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0: commence à faire trop.
1: Est-ce que ce n'est pas un peu difficile parfois à supporter?
2: Quelquefois.
1: Il me semble que vous devriez de temps en temps donner aux gens la punition qu'ils méritent. Autrement, demain, ils pourraient se faire tuer. Vous n'en auriez plus l'occasion, la justice ne serait pas récompensée.
2: Que voulez-vous dire?
1: Je pense que vous devriez dire à ce con ce que vous pensez de lui. Demain, le monde pourrait très bien s'écrouler, vous n'en aurez plus l'occasion. En plus, qu'est-ce que cela serait drôle?
2: Vous êtes comme beaucoup de mes amis docteurs. Vous êtes un petit peu fêlé. Seulement, vous faites partie, soi-disant, des gens bien, n'est-ce pas?

0: pas, Suzy. Vous marchez vers lui et vous lui dites « Léo Snowgren, avant que je meure, je profite de l'occasion pour vous dire la profonde admiration que j'ai pour la façon parfaitement classique que vous avez d'imiter certains des grands hommes de l'histoire, comme le roi George III ou Mussolini.
1: » Est-ce que vous croyez vraiment qu'un jour tout va partir en fumée ?
0: Aucun doute là-dessus, tôt ou tard ça arrivera. La fin de la civilisation. Je me demande simplement combien de temps ça va prendre.
1: Ouais, tôt ou tard. Mais j'espère que c'est le plus tard possible, dans un million d'années ou plus. Hein?
0: Ouais, c'est un bien joli espoir. Et je suis désolé de le briser. Mais il y a des raisons, des secrets et des preuves que certains d'entre nous connaissent et pas vous. Et nous sommes tous à peu près sûrs que ça arrivera plus tôt que plus tard.
1: Bien sûr, j'ai déjà entendu ça avant. Mais j'essaie de vivre ici dans le présent. Et comme ça, je n'ai pas à m'inquiéter pour le futur.

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Le matin, l'après-midi et la nuit. 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L'après-midi, c'est la créature féline, étirant, flémardeuse, inventrice d'ombre. Le matin, celui-là, c'est un escargot. En spirale adolescente, il monte sur les murs, se désenroule.

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0: Ça sent l'homme par ici.
1: Quelle vermine! Les édiles devraient faire nettoyer ça plus souvent. Avoir un homme domestique, ce n'est pas une mauvaise chose, ça distrait. Mais tous ces hommes sauvages, ils pillent, ils sont sales et se reproduisent à une vitesse folle. Il y a un nid dans le fossé.
2: Regarde, une vraie colonie. Allez, liquidons-les.

0: puissant est mort.
1: Cessez de vous lamenter comme des enfants. Il faut aller ailleurs, dans un endroit où les draps ne vous trouveront pas. 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Et je vous y mènerai.

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0: coiffure, bonjour. Le salon est ouvert du mardi au vendredi, de 9h à 12h et de 16h à 19h. Vous pouvez laisser un message après la tonalité. Au revoir et merci.
1: Bonjour, Madame Ponsard, c'est Philippe Bichon. Est-ce que par hasard vous pourriez transmettre un message à Marianne? C'est très important. Est-ce que vous pouvez lui dire qu'il faut absolument qu'elle écoute demain à 17h30 au 237 kHz, pas mégahertz, hein, parce que c'est sur les grandes ondes. Donc 237 kHz sur les grandes ondes demain. Merci beaucoup de transmettre. Passez une très très bonne soirée. Merci encore.
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3: Because I want to hold her tight. C'est tout ce que j'avais à dire.
2: Come on, into the microphone.
3: Et ça m'apparaissait comme le comble du ridicule.
2: Well, it appears that Monsieur Le Frog...
3: Marine avait placé un service à la crise verte. Fallait faire un retour digne de Björn Borg.
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6: Bonjour à toutes et à tous et bienvenue à Saint-Marcombe.
7: Bonjour à tous.
8: Faut rêver.
7: Bonjour à toutes.
8: Faut toujours rêver. En fait, on vit dans un monde où si t'as pas d'argent, t'as rien.
7: Cœur, cœur, paillettes.
8: Après, quand tu rêves, peut-être tu réaliseras tes rêves. Merci à vous.
9: Et bienvenue sur Saint-Marcombe, le projet radio porté par la MU Saint-Marcombe. Aujourd'hui, on a le plaisir de se retrouver avec une classe de l'IRF et je propose qu'on se présente toutes et tous. Alors, à ma gauche, j'ai...
10: Méris.
9: Salut Méris.
10: Nira.
9: Nira, enchantée.
10: Moi, c'est Nora.
9: Nora.
10: Et moi, c'est Grace.
9: Grace. Et ma collègue.
11: Joséphine, bonjour à toutes.
12: Bonjour.
9: Alors, pour commencer cette émission, moi j'ai envie de parler des fréquentations, dont on avait beaucoup parlé la dernière fois, et de vous reposer la question de c'est quoi pour vous une bonne fréquentation.
12: Je prends la parole. Pour moi, une bonne fréquentation, c'est quelqu'un qui te tire vers le haut, de qui te donne des bons conseils, etc., qui te dit quand tu fais des choses mal, sans être dans le jugement. Donc, c'est une première chose.
9: Et comment elle te tire vers le haut, cette personne?
12: Je sais pas comment expliquer.
6: Elle te donne des bons conseils, elle te dit...
12: Elle te dit même quand quelque chose n'est pas bon, elle va te le dire, la personne.
9: Elle est honnête avec toi?
12: Oui, c'est ça.
9: On a pas mal parlé d'honnêteté aussi dans ce qui était important dans vos fréquentations. Est-ce que vous relayez toujours cet avis-là?
12: Oui, totalement.
9: Est-ce que c'est la base d'une relation, l'honnêteté?
12: Oui.
9: Même quand ça blesse, il faut être honnête?
12: Oui, tout le temps.
9: Ouais.
12: C'est ça, être un bon ami.
9: Et à l'inverse, alors, une mauvaise fréquentation, ce serait quoi?
12: Une mauvaise fréquentation, c'est quelqu'un qui te mentirait à chaque fois, qui sera vraiment tout le temps dans le jugement, sans intérêt, et même quand il n'y en a pas forcément besoin. Parce que je trouve que même si on a besoin, genre c'est... D'un côté, c'est un conseil, c'est pas un jugement. Et les mauvaises fréquentations, c'est plutôt les personnes qui vont te juger, alors qu'ils savent que ça te touche, etc. Voilà.
9: Et est-ce que vous vous sentez jugé, justement, par rapport à tout ça? Est-ce que vous vous sentez jugé dans votre cercle d'amis ou même à l'école?
12: Moi, pas personnellement, non.
6: Non plus. La même, non plus.
12: Non plus.
9: Donc vous avez la sensation de pouvoir être qui vous êtes n'importe où?
12: Oui.
3: Ça veut dire quoi du coup être soi-même? Être qui vous êtes? Pouvoir être soi-même pour vous, ce serait quoi?
12: Mais pas penser aux avis des autres et au regard.
3: Est-ce que ce serait aussi ne pas avoir peur de montrer aussi parfois ses faiblesses?
12: Oui. Oui, ça dépend.
3: Ça dépend?
12: Oui.
3: Pourquoi tu saurais dire?
12: Parce que même si on a un bon cercle d'amis à qui on a confiance, etc., il faut d'abord cerner la personne, genre voir qui elle est vraiment. Et si tu montres directement tes faiblesses, elle peut l'utiliser contre toi. Du coup, voilà.
9: Et moi, j'ai envie de poser une question à Mira. On parlait de timidité aussi la dernière fois. Pour toi, montrer qui tu es, c'est aussi... Enfin, est-ce que ta timidité t'empêche de montrer qui tu es parfois, tu vois?
7: Oui, parce que j'ose pas dire les choses des fois.
9: Dire les choses de manière générale
7: Oui. Assumer qui je suis, parce que j'ose pas dire mon propre avis.
9: Quand t'es en groupe plutôt ou bien...
7: Oui, en groupe. En groupe où je me sens pas à l'aise. Si je me sens à l'aise dans un groupe, c'est bon.
9: Ok. Et tu, du coup, tu le gardes pour toi et ça te frustre un peu, ça?
7: Ouais, la plupart du temps, oui.
9: Ok.
3: Et qu'est-ce qui, toi, par exemple, te permettrait de te sentir à l'aise dans un groupe, Nira?
7: Un groupe où il n'y a pas de jugement. Pas où il n'y a pas d'hypocrisie, on s'accepte tous entre nous.
3: Et pour les autres?
12: Pareil. C'est la même chose. À partir du moment où tu fréquentes quelqu'un, c'est pas pour que tu te caches de qui tu es vraiment.
11: Mais tu dois être à l'aise avec la personne, sinon c'est juste, c'est faux.
12: C'est ça. Et encore une fois, ça rejoint l'honnêteté dans une amitié ou autre.
9: Comment tu construis une relation honnête avec quelqu'un?
12: Ben, en disant la vérité, déjà pour commencer.
9: Oui, mais est-ce que quelqu'un qui te dit tout le temps la vérité automatiquement va être proche de toi ou tu vas bien t'entendre avec cette personne, tu vois?
12: Non, l'honnêteté aussi, c'est... Moi, personnellement, pour moi, c'est aussi quelqu'un qui va se confier à toi de ce qui se passe dans sa vie. Comme par exemple, si toi, tu te confies et que la personne ne se confie pas, c'est que c'est bizarre.
3: Il faut qu'il y ait une réciprocité, quoi.
12: C'est ça. Et du coup, voilà, moi, pour moi, en tout cas, c'est... pour moi, personnellement, c'est comme ça. Pour les autres, je sais pas.
9: Grâce, t'es d'accord avec tout ça?
11: Oui, c'est aussi basé sur la confiance.
9: C'est quoi la confiance?
11: La confiance, c'est pouvoir dire quelque chose à une personne sans avoir peur que la personne le répète ou l'utilise contre toi.
9: Et tu fais vite confiance?
11: Non.
9: Non? Comment tu donnes ta confiance à quelqu'un?
11: Comme Nora l'a dit, par cerner la personne et voir aussi comment la personne elle agit envers certaines situations et comment la personne elle est avec toi tout court.
9: Et est-ce que tu peux avoir confiance autant en tes amis qu'en tes profs, par exemple?
11: Non. Il y a une différence entre prof et amis.
9: Ok.
3: Et parmi ça vous est déjà arrivé, vous avez déjà eu des relations, des chouettes relations avec un prof, vous avez senti que vous pouviez vous confier, vous avez senti qu'il ou elle était à l'écoute?
12: Oui, totalement.
3: Oui.
12: Pas tous, mais certaines personnes, oui.
3: Il y a quand même la possibilité parfois de faire confiance aussi aux adultes qui vous entourent, quoi.
12: C'est ça.
3: Ok. Et de la même manière, qu'est-ce qui permet du coup, ce serait les mêmes choses qui permettraient de faire confiance à un adulte que ce que vous mettez dans vos rapports avec vos amis, ou bien vous attendriez autre chose?
12: Oui, à peu près, mais un peu plus d'écoute, parce que des fois, si on se confie à un professeur et qu'on voit qu'il en a vraiment rien à cirer, genre qu'il te dit oui, ok, d'accord, des trucs comme ça, c'est pas l'idéal, quoi.
3: Oui.
9: Et comment tu fais, comment tu montres à quelqu'un que tu l'écoutes ou que cette personne te montre qu'elle t'écoute? Comment tu te sens écoutée, en fait? C'est plus ça la question.
12: Comment je me sens écoutée, c'est je vois que la personne est investie dans ce que je dis. Donc dans le sens où quand je lui explique quelque chose, que par exemple j'ai fait quelque chose qu'il fallait pas, mais que je regrette, la personne m'écoutera, à la fin me donnera des conseils. Sans être dans le jugement, encore une fois.
9: Ok. Est-ce que Maryse, t'es d'accord avec ça, toi? Tu me dirais?
7: Oui, totalement.
9: Ouais. Est-ce que tu te sens écoutée de manière générale dans ta vie?
7: Oui.
9: Ouais. Tu peux parler à des gens quand ça va pas ou quand ça va, tu...
7: J'aime pas trop parler aux gens. Quand ça va pas, je préfère garder pour moi. C'est tout.
13: tu règles tes problèmes de ton côté.
7: Ouais.
13: Tu dirais que c'est parce que t'es pudique dans ce que tu ressens ou bien parce que tu t'oses pas demander de l'aide, tu vois?
7: Non, c'est un peu des deux. Des fois, j'ose pas et des fois, c'est un peu pudique.
13: Mm-hmm. Et donc, tu préfères t'enfermer dans ta chambre plutôt que d'appeler un ami de...
7: Ouais, pas vraiment enfermer, mais genre sortir oublié, on va dire.
14: Changer les idées, quoi. Et qu'est-ce qui rend parfois, parce que tu n'es pas la seule à dire ça, Mérisse, hein, souvent, il y a d'autres jeunes aussi souvent qui témoignent du fait qu'ils préfèrent parfois garder leurs problèmes pour eux et pas forcément demander de l'aide. Qu'est-ce qui peut rendre difficile d'aller demander de l'aide à quelqu'un d'autre?
7: On peut avoir peur du jugement, peur que la personne nous juge ou que la personne aille raconter des trucs qu'on ne voulait pas que d'autres sachent.
14: Ouais.
7: Et des trucs comme ça. Mmh.
14: Et de nouveau, on en revient beaucoup à la confiance, en fait, et le regard des autres, quoi.
12: C'est la première chose qui doit y avoir dans une relation.
14: Mm-hmm.
12: Comme j'ai dit, en tant qu'amie ou autre, c'est vraiment la confiance et l'honnêteté. Ouais. Parce que sinon, ça sert à vraiment rien d'avoir une amie ou un ami.
13: Et est-ce qu'on a déjà brisé votre confiance, du coup?
12: Oui.
13: Ouais. Est-ce que tu pourrais un peu... pas nous raconter exactement ce qui s'est passé, mais ce que ça a produit chez toi, plutôt?
12: Ça blesse quand même. Ça fait mal au cœur parce que tu dis que... Non, je
13: peux pas parler. Pas de soucis, t'inquiète. Aucun problème.
14: Il n'y a pas d'obligation.
13: Parce que je sais que quand on brise notre confiance, parfois c'est plus compliqué aussi de la redonner dans les mains de quelqu'un, quoi.
14: Mm-hmm. Peut-être une question qu'on peut vous poser aussi, c'est... est-ce que vous trouvez que, de manière générale, c'est dur de se faire des vrais amis, justement, dans la vie?
12: Oui.
14: Oui. Pourquoi? Qu'est-ce qui rend ça dur? Qu'est-ce qui peut rendre ça difficile de se faire des vrais amis?
12: Parce qu'il n'y a pas tout le monde à qui on peut faire confiance.
14: Mm-hmm.
12: Parce que la plupart du temps, si tu expliques quelque chose qui te tient à cœur à quelqu'un, elle va aller le répéter ou... être dans le jugement, en fait, encore une fois.
14: Oui.
12: Je reviens toujours sur ce sujet, mais c'est vraiment ce que je ressens, en tout cas, par rapport à ça.
14: Mm-hmm.
13: Mais qu'est-ce qui fait mal dans le jugement, en fait? Moi, c'est un peu ça ma question. Qu'est-ce qui, dans le regard des autres, va te blesser?
12: Parce que, par exemple, moi, je suis pas quelqu'un qui va vite m'ouvrir. Par exemple, avant, oui, mais vu qu'on m'a beaucoup jugé par rapport à ce que j'expliquais, etc., j'ai préféré me renfermer sur moi-même. Donc maintenant, quand je suis mal ou je suis pas bien, je me renferme beaucoup sur moi-même. Et quand tu expliques quelque chose à quelqu'un, c'est parce que tu te sens peut-être pas forcément mal, mais que tu regrettes la chose que tu as fait. Mmh. Ou autre, que ce soit bien ou mal. Hein. Mais si on l'explique à quelqu'un, c'est pas pour qu'on reçoive des critiques. On accepte les critiques, mais les bonnes critiques.
14: Oui.
12: Pas en gros, ouais, mais t'es bizarre, pourquoi t'as fait des trucs comme ça, etc.
14: Mm-hmm.
12: Un exemple.
14: Est-ce que vous diriez que le jugement, c'est quelque chose qui impacte beaucoup votre estime de vous-même?
12: Non. Moi, non.
14: Non? Donc il y a quand même un moment où vous arrivez quand même à vous défaire et à garder quand même une estime de vous, quoi.
12: Oui.
14: Vous savez quand même qui vous êtes.
12: Oui, oui.
14: Et quelles sont vos personnalités, quels sont vos caractères, quelles sont, entre guillemets, vos failles, vos faiblesses ou vos qualités.
12: Mm-hmm.
14: Mm-hmm.
13: Est-ce que vous pensez que le harcèlement, c'est une forme de jugement?
12: Oui, totalement.
13: Ouais. Mm. Vous pouvez m'expliquer un petit peu?
12: C'est le harcèlement, ça peut être verbalement ou physiquement. C'est plutôt des insultes, etc. Par exemple, s'il y a quelqu'un qui a fait quelque chose qui n'était pas bien dans sa vie, les personnes qui vont harceler, ils vont plus t'attaquer sur ça. Parce qu'ils savent que ça te fait mal. Donc, c'est ça.
13: Et tu penses qu'il y a une nouvelle volonté de nuire des personnes qui harcèlent d'autres personnes?
12: Oui, vraiment.
13: À chaque fois, tu penses qu'il n'y a pas des moments où des gens ne se rendent pas compte qu'ils sont dans un rapport de harcèlement alors qu'ils... ils sont sur le ton de la blague et en fait la personne en souffre énormément?
12: Des fois oui, mais encore une fois, c'est si t'as une bonne fréquentation, ça t'arrivera pas. Parce que si tu fréquentes une bonne personne et que tu commences à faire quelque chose, genre tu te moques de quelqu'un, donc en gros t'harcèles quelqu'un, ton ami va te dire mais tu fais quoi, genre? Mm-hmm. c'est pas bien.
14: Mm-hmm.
13: Et du coup est-ce que Mira, par exemple, toi, si t'es témoin d'une scène de harcèlement, t'interviens?
7: Oui, je pense que oui. J'interviendrai pour aider la personne qui se fait harceler.
13: Tu vas vers la personne harcelée pour lui apporter ton soutien.
7: Oui.
13: Et comment tu réconfortes quelqu'un qui...
7: En essayant de la rassurer, en lui montrant qu'elle n'est pas seule, parce que quand tu te fais harceler, des fois tu peux te sentir seule, tu peux avoir l'impression que tout le monde est contre toi. Et donc moi je peux la réconforter en lui montrant qu'elle n'est pas seule et que je serai là pour elle, quoi.
13: Ok, trop bien. En l'écoutant...
7: Oui, en l'écoutant, en lui donnant des conseils, en essayant de l'aider, etc.
14: Mm-hmm. Moi, je trouve ça courageux, parce que est-ce que vous avez le sentiment, en général, que c'est toujours facile d'intervenir quand une personne est prise à partie ou qu'elle se fait harceler justement par un groupe?
7: La vérité, non. En fait, ça dépend de la situation. Je pense que j'interviendrai. Et je pense que oui et non, en fait, d'un côté. Parce que ça m'est déjà arrivé de défendre quelqu'un qui s'était fait insulter, etc. Et au final, ça s'est retourné contre moi. Mmh. Et les deux personnes sont devenues amies, en fait. Donc j'étais vraiment la pigeonne entre deux.
14: Ouais.
7: Donc c'est pour ça que je dis oui et non en même temps.
13: Ok. Au moins, tu te sens droit dans tes bottes, droite.
14: Mais je propose qu'on fasse une première pause musicale. Hein.
13: Que dirais-tu d'écouter
14: Je proposerais Thames, parce qu'on a parlé, c'est doux, Thames en général, non? Je ne sais pas, ouais. Je connais pas la musique que vous avez choisie, mais j'ai l'impression que Thames c'est doux. On a parlé de choses qui pensent, on est dans les émotions, donc je propose
13: on bien. On part sur Rain Dance.
14: Yes, Thames, Rain Dance, et on se retrouve juste après.

0: On se retrouve après cette petite pause musicale avec Dave Thames Raindance. Et on parlait juste avant, on a beaucoup parlé de, ben, du jugement, on a beaucoup parlé de comment on donne sa confiance dans un groupe, comment on se fait des amis aussi, à quel point ça peut être difficile de se faire de vrais amis. Et on parlait là un peu des situations de harcèlement qu'on peut parfois rencontrer à l'école. Moi, je voulais vous demander aussi comment vous arrivez, parce que tu nous parlais un peu avant, je te demanderai de toi, tu as la capacité de pouvoir aller vers quelqu'un quand il ne se sent pas bien. De manière générale, on aime bien la métaphore du médicament. Est-ce que vous avez l'impression que vous pouvez des fois être un médicament pour les gens autour de vous qui ne vont pas bien?
1: Oui, mais c'est pas toujours facile, parce que chaque personne est différente. Genre, pas tout le monde aime qu'on aille la parler directement. Il y a des personnes, elles préfèrent être seules d'abord. Être avec quelqu'un pour les aider.
2: Et toi, il y aurait quoi dans ton médicament à toi?
1: Les deux.
2: Mais celui que tu dois prendre pour aller mieux, tu vois. Donc si je suis quelqu'un qui veut venir t'aider parce que je vois que ça va pas.
1: Mais ça dépend de la situation aussi. Mais plutôt parler avec quelqu'un d'abord et après être seul pour réfléchir.
3: Moi aussi, c'est pareil.
0: Moi aussi.
3: Pareil.
0: Et pour vous, les filles. Maryse, toi, qu'est-ce que tu dirais? Qu'est-ce que tu mettrais dans un médicament, par exemple, pour soigner quelqu'un?
4: La même que Grace.
0: Oui, de l'écoute. Mais vous avez, je trouve que vous avez déjà une forte sensibilité, hein. Je ne sais pas si, d'où ça vous vient, mais la capacité de pouvoir déjà écouter les gens, de sentir le fait que en fait, tout le monde n'a pas forcément envie d'abord de recevoir de l'aide ou des conseils, c'est déjà une belle maturité, une belle forme de maturité. Vous sauriez dire vous, d'où ça vous vient? Est-ce que ça vous vient de votre formation? Est-ce que c'est en périculture tout le temps? Ou est-ce que c'est quelque chose qui vous animait déjà avant?
1: Des choses qui sont arrivées.
0: Des choses qui sont arrivées? Des espérances de la vie?
1: De notre sensibilité?
0: Oui.
1: Oui. Ouais. Parce qu'il y a des périodes où j'aurais aimé que ça arrive. Mm-hmm. On vienne me trouver, etc.
0: Oui. Est-ce que parfois vous vous sentez jugé aussi par vos parents? Non.
1: Non.
4: Mm-hmm. Non plus.
0: Non.
5: Moi, oui, quand même.
0: Oui.
5: Oui. Parce que sur certains sujets, même sur la plupart des sujets, on n'est jamais d'accord, ni eux entre eux, ma mère et mon père, ni moi avec eux. Mm-hmm. Et du coup, il y a un grand désaccord et toujours on se juge entre nous, quoi.
0: Oui.
2: Et tu sens ce jugement au quotidien, du coup?
5: Oui.
2: À travers quoi, tu dirais?
5: Le comportement de mes parents.
2: Mais qu'est-ce que ça influe, on va dire, sur toi? Est-ce que tu te sens du coup moins à même d'aller leur parler, par exemple?
5: Je leur en parle jamais, du coup. Enfin, littéralement, moi, je suis un côté dans la maison, eux, ils sont à côté. On n'est jamais ensemble. Même quand on fait des activités, on fait notre activité chacun seul. Eux, ils sont ensemble, moi, je suis toute seule.
2: Et ça, ça te fait souffrir un peu, tu dirais?
5: Non, je sais pas pourquoi, mais ça me fait rien en soi. Enfin, je pense que c'est juste l'habitude. Mais c'est dommage, quoi, de pas pouvoir parler avec sa mère, alors que c'est ta mère, quoi. Mm-hmm. Mais sinon, ça va, ça me fait rien.
0: Et du coup, tu dirais que c'est un manque d'écoute de leur part?
5: Oui.
0: Ok. Et toi, est-ce que tu as d'autres possibilités du coup en dehors? Mais comme tu n'as pas, comme tu disais, ta maman, justement, avec qui tu peux parler, est-ce que tu as des personnes éventuellement en dehors de ta famille avec qui tu peux te confier quand même?
5: J'en ai, mais je préfère pas me confier. Mm-hmm. Moi, tout ce qui se passe, je garde pour moi, je dis rien à personne. Mm-hmm. Mais j'ai des personnes avec qui je peux en parler, c'est juste moi, j'en parle pas, parce que c'est comme ça que je veux.
2: Que tu processes.
0: Et de manière générale, pour les autres, est-ce que vous vous sentez libre de faire ce que vous voulez, ou être libre de vos choix?
1: Oui.
0: Par rapport à votre famille, par
1: pas
0: rapport à ce que vous pensez?
1: Pas tout ce qu'on veut, mais beaucoup de choses, oui.
0: Oui. Et tu dirais que la limite se situe, excuse-moi.
1: Il y a quand même une limite à avoir. Moi, je trouve qu'il y a quand même une limite pour les parents à avoir avec leur enfant, mais il ne faut pas abuser non plus.
0: Et la limite, elle se situerait où pour vous?
3: Ne pas nous empêcher, pardon, à vivre notre jeunesse.
0: Oui.
3: En tout cas, c'est pas le cas pour moi.
0: Mm-hmm.
3: Mais si une limite à donner pour les parents, c'est vraiment nous laisser vivre notre jeunesse, parce que la jeunesse, on l'a qu'une fois dans notre vie.
2: C'est intéressant ce que tu dis. Ça veut dire quoi, vivre sa jeunesse?
3: Profiter de la vie, pas en faisant n'importe quoi. C'est pas, j'insinue vraiment pas ça, mais en soi. c'est pendant les vacances, par exemple, sortir, aller en vacances, du coup, ramener des amis à la maison, parce que des fois, même si on est entouré, même si on a une grande famille ou peut-être pas, on a quand même besoin d'une présence amicale en soi. Pas pour tout le monde, pas forcément pour tout le monde, mais si, je sais pas, mais tu peux partager plein de choses avec tes amis. Surtout si, imaginons, tes parents, ils aiment bien une amie en question. Tu peux... C'est pas parce que en gros que... Je sais pas comment vous expliquer, genre.
0: Mais oui, parce que du coup, est-ce qu'on se confie de la même manière à ses parents que, ou à sa famille, voilà, qu'à ses amis?
3: C'est ça.
0: J'imagine que oui, c'est ça.
3: Donc, quand on a besoin de se confier, que ce soit bien ou mal, par exemple, si on a un petit copain ou autre, c'est pas forcément aux parents qu'on va courir dans leurs bras, leur expliquer que voilà, on a eu un petit copain ou on a un amoureux ou tu sais, un truc du genre. C'est plutôt vers des amis.
2: Ouais. Et toi, t'as une bonne relation, tu dirais?
3: Avec ma mère, oui.
2: Ouais.
3: Une très bonne relation. Et je la remercie beaucoup pour ça.
2: C'est ça, donc tu t'estimes chanceuse à ce niveau-là?
3: Oui. Je suis très reconnaissante.
2: Ok.
0: Qu'est-ce qui peut parfois être difficile dans le fait de parler de ses émotions à sa famille ou à ses parents?
3: Ben, en soi, la famille, ils vont pas forcément te comprendre. Ils vont plutôt te dire que c'est quelque chose, enfin, c'est vraiment rien. Si c'est grave, ils vont vraiment te dire oui, c'est rien du tout. T'en fais tout un plat pour rien. Alors que, par exemple, si tu l'expliques à une amie de confiance ou à tes parents, si t'as confiance en eux ou s'il y a de la discussion entre vous, ils vont vraiment vous donner des conseils, genre. C'est pour ça qu'on dit des bonnes fréquentations.
0: Oui. Oui.
2: Est-ce que... Mélisse, toi, tu peux nous parler un peu de... Est-ce que toi, tu estimes que t'es chanceuse... Niveau famille, est-ce que tu t'y sens bien? Est-ce que tu peux parler à tes parents? Est-ce que tu parles pas à tes parents? Est-ce que tu...
4: Ouais, je pourrais parler à mes parents, mais je le fais pas très souvent parce que bah, je préfère garder pour moi et des fois ma mère elle comprend pas, donc bah, j'abandonne et je préfère garder pour moi.
2: Et quand tu... Imaginons quand tu te fais engueuler par ta mère ou quoi, est-ce que tu t'exprimes quand même ton désaccord?
4: Oui.
2: Ouais. Ça arrive souvent?
4: Non.
2: Non. Ok. Donc tu dirais que t'es satisfaite parce que justement tu gères tes émotions de ton côté, tu ressens pas le besoin non plus d'en parler. Ok.
0: Et si vous pouviez changer ou améliorer quelque chose dans votre relation à votre famille, à vos parents, ce serait quoi?
3: Plus de compréhension.
0: Plus de compréhension. Oui. Ouais. Toi aussi?
3: Oui, parce que moi c'est plutôt sur un sujet qu'elle me comprend.
0: Ok.
3: Et de l'écoute aussi, parfois.
0: De l'écoute.
2: Et sur quel sujet elle vous comprend moins?
3: Sur le fait qu'on veut plutôt vivre notre jeunesse. Je sais que c'est bizarre de dire comme ça, mais... Genre, des fois, ils nous mettent des limites là où il n'y a pas forcément besoin. Sachant que c'est pas mal intentionné, en tout cas. Pour certaines personnes, en tout cas. Pas pour tout le monde.
0: Ouais. Et qu'est-ce qui motive ça, d'après vous, des parents?
3: La confiance.
0: La confiance, oui. Ils ont du mal à vous faire confiance?
3: Non.
0: Ouais. Est-ce que ce serait du mal à vous faire confiance? Ce serait plutôt avoir peur?
3: Avoir peur.
0: Avoir peur, oui.
2: Toi, Nira, t'es d'accord avec ça? Parce que je me souviens de...
5: Je suis d'accord, mais pour mon cas, mes parents, ils ont et très peur, et du coup, ils protègent beaucoup trop. Et ils ont du mal à me faire confiance aussi, et aux gens autour aussi, aux gens de mon entourage.
2: Donc c'est aussi un manque de confiance vis-à-vis de toi, tu dirais? Ils n'ont pas confiance en ce que tu vas faire en dehors de l'école ou ce genre de choses?
5: Oui, c'est ça. Mais en fait, ils ont vécu des choses et même sur les infos, etc., ils voient des choses qui se passent ici à Bruxelles. Et du coup, ils essayent beaucoup trop de me protéger. Parce que à force, ma mère, quand elle voit les infos, elle m'empêche de sortir carrément. Ça, c'est de la surprotection. Et du coup, elle a du mal à faire confiance aux gens dehors et à moi aussi.
2: Et ça te donne encore plus envie d'être libre, tu dirais?
5: Oui.
0: Est-ce que toi, tu dirais, je t'en dirais, que cette surprotection de tes parents, c'est peut-être ça qui a aussi qui joue dans ton caractère timide aujourd'hui?
5: Non, la timidité, ça vient plutôt de ce que j'ai vécu quand j'étais plus jeune à l'école. Ça n'a aucun rapport avec mes parents.
0: Ok.
3: Moi, je rejoins le fait que sur les infos, tout ce qu'on voit, etc., c'est vraiment dommage. Parce que à cause de ça, genre les gens qui font n'importe quoi dans la rue, ce qui se passe, etc., ça empêche nous, par exemple, les jeunes, de vivre ce qu'on veut vivre. Oui. Par exemple, quand il fait beau, des fois, on peut pas forcément sortir, parce qu'avec ce qui se passe dans la rue, par exemple, en été, quand il y a la foire, il y a n'importe quoi, on entend beaucoup de choses qui font très, très peur. En soi, je comprends que nos parents ont peur, mais... faut aussi nous faire confiance.
2: Et est-ce que, par exemple, tu veux des enfants ?
3: Plus tard, oui.
2: Ouais. Et tu penses, tu te vois être quel genre de parent ?
3: Une mère compréhensive.

0: Mais voilà, des fois, c'est compliqué, quoi.
1: Ok. Grâce, toi, tu dirais quoi par rapport à ça?
0: Que moi, si ça serait moi, ce serait à partir de l'âge de 16 ans. Moi, je trouve que c'est une bonne âge pour laisser son enfant un peu vivre sa jeunesse sans abuser. Et c'est ça donne encore plus de confiance à la relation entre parents et enfants. Et je trouve que c'est mieux comme ça.
2: Ok.
1: Du coup, je veux juste encore demander à Mira, tu penses que si tu pouvais demain changer, enfin faire changer tes parents d'avis, ça passerait par quelle solution qui te fasse plus confiance, qu'ils aient un peu moins peur, que tu puisses mieux communiquer avec eux?
0: Je dirais la compréhension et la communication. Parce que ils comprennent jamais et ils sont toujours sur leur avis. Genre, ce que moi je dis, ça les intéresse même pas. Donc, je dirais la compréhension et la communication.
1: Et tu ressens ça qu'avec tes parents ou de manière générale avec les adultes, c'est plus compliqué, tu dirais?
0: Non, avec mes parents.
1: Ok.
2: Est-ce que vous avez l'impression, on va bientôt faire une deuxième pause, mais encore peut-être une petite question sur la famille, je trouve. Est-ce que vous avez l'impression des fois que la famille aussi, ça peut être vécu comme une pression
0: Oui.
2: au quotidien?
0: Oui.
2: Oui.
0: Parce qu'il y a certaines familles, ils ont une attente de toi que tu veux pas forcément avoir.
1: Et des attentes liées à quoi alors?
2: C'est ça.
0: L'école, ta propre vie personnelle. Genre, ils veulent tellement donner leur avis que toi, tu penses pas à ça du tout. Et ça te blesse et ça te fait penser à d'autres choses.
2: Mais ça rejoint un peu ce que tu disais justement avant, Nira, quoi. On ne te laisse pas le choix, on t'écoute pas, vous n'êtes pas écouté, et c'est comme si vous n'êtes pas considéré non plus dans ce que vous voulez pour vous-même.
0: Et ça donne encore plus envie d'aller contre leurs paroles.
1: Contre l'autorité, tu dirais?
0: Oui.
1: Ouais. T'as ça aussi avec tes profs?
0: Non.
1: Non? Enfin, tu vois, une prof ou un prof qui aurait des attentes tellement exigeantes qu'en fait, t'as envie de...
0: Oui.
1: Ouais?
2: Oui.
0: Oui.
2: C'est ressenti.
1: Ouais, tu racontes-nous un peu.
3: Mais en fait, ça s'est passé là il y a quelques semaines, même pas quelques jours. Ben vraiment, en fait, c'était un prof qui attendait des choses de moi que, en fait, par exemple, je comprenais pas quelque chose et il me forçait à comprendre, genre, que non, je comprends pas. Du coup, ben, c'est un peu embrouillé. Un peu. Et du coup, ben, j'ai été exclue. Mais en fait, c'est vraiment un manque de compréhension, genre vraiment plus, plus. Du coup, je trouve ça bête.
1: Ok, intéressant, mais je propose que on fasse une petite pause et après on pourra reparler de la compréhension, ça pourrait être très intéressant. Je vous propose d'écouter Bloqué de Gims.
2: Allez.
1: Ça vous tente?

0: c'est L2B. Alors, on parlait juste avant du manque de compréhension parfois entre les adultes et les jeunes. Est-ce que vous avez l'impression que c'est compliqué pour vous de vous faire comprendre auprès de l'école, en fait?
1: Oui.
0: Ouais. Et tu dirais que comment tu fais pour favoriser ça au mieux, tu vois, de te sentir un peu écoutée, comprise par l'école, les profs?
1: De montrer qui je suis vraiment.
0: Et tu penses que ça fonctionne, ça, de manière générale, avec tes profs?
1: Au début, non. Mais après, oui. Parce que, en fait, je suis forte sur le fait que, voilà, je suis comme ça, je changerai pas et c'est tout. Et des fois, ils le comprennent, des fois, non. Mais comme j'ai dit, c'est plutôt vers la fin qu'ils te comprennent. Parce qu'ils se disent qu'en fait, elle dit pas ça pour se donner un genre, c'est vraiment qu'elle est vraiment comme ça, genre. Mm-hmm. Du coup, voilà.
0: Et si vous étiez prof, comment vous feriez pour comprendre au mieux vos élèves?
1: Écoutez vraiment ce qu'ils disent. Donc si ça leur plaît pas, ça leur plaît pas. Mais après, si c'est, par exemple, ça leur plaît pas un exercice ou autre, ça c'est... Voilà, t'es à l'école pour ça, etc.
0: Mais comment t'écoutes un élève? Comment tu fais pour l'écouter?
1: Tu lui donnes ta confiance déjà. Tu lui dis que s'il y a quelque chose, l'élève peut venir vers toi. Du coup, voilà.
0: Mais donc ce serait plus à l'élève de venir vers le prof à ce moment-là?
1: Pas forcément. Si le prof voit que l'élève est plus... comment dire, a plus la motivation, que l'élève est pas forcément toujours présente ou présent, que quand la personne elle est là, elle est décomposée le bout de sa vie, je vais quand même aller la voir pour lui dire qu'est-ce qui se passe. Mm-hmm. Parce que la plupart des profs, si eux voient que t'es là, tu t'endors sur ton banc, ou tu écoutes pas ce qu'ils disent, ou tu fais pas ce qu'ils disent, et que tu viens rarement, ils vont surtout se dire que c'est vraiment de la flemme.
0: Alors j'ai envie de rebondir directement sur ce que tu dis. Est-ce que pour toi l'école a du sens? Est-ce que tu es cette personne sur ton banc qui dort et qui fait rien? Ou bien est-ce que tu...
1: Des fois...
2: Question frontale.
1: Des fois oui, la vérité oui. C'est vraiment quand j'en peux plus, vraiment j'en peux plus. C'est la fatigue, c'est trop de trucs... Ça va, on est à peine en quatrième, mais vraiment, on a beaucoup de choses à faire. Mmh. Vraiment, on a beaucoup d'évaluations, surtout que ça nous met une pression, parce que si tu la rates, tu la repasses en fin d'année, et toi, tu veux finir ton année plus tôt. Tu finis l'école en mai, comme ça, t'as ton été. Mmh. Mais si tu rates une évaluation, tu dois revenir en juin. Donc ça met encore plus une pression. Donc ça fait que des fois, tu dis, je vais le faire, mais au final, t'arrives pas, en fait. Même si t'arrêtes à étudier et t'as pas dormi, du coup ça fait que des fois tu t'endors sur ton banc, etc.
0: Et pour toi, Grace?
3: C'est surtout avoir la motivation, parce que parfois quand tu comprends pas quelque chose, ça donne pas la motivation d'essayer non plus.
1: Oui.
3: Genre, t'as moins envie d'essayer que si tu comprenais. Parce que quand tu comprends, ça te pousse à faire des efforts encore plus pour encore mieux comprendre. Que quand tu comprends pas.
1: Mm-hmm. Surtout quand il y a un prof qui est là pour t'expliquer, pas là que pour faire...
0: T'évaluer
1: et faire son travail à moitié. C'est bon, je suis payé à la fin du mois, si vous comprenez pas, c'est pas mon problème. Mm-hmm. Non, si tu choisis un métier, c'est pour le faire du début jusqu'à la fin. Pas pour juste histoire de dire oui, je suis prof et voilà. Non, t'es là pour donner cours à tes élèves. S'ils comprennent pas, tu leur expliques, même s'il faut expliquer trois fois. C'est tout, c'est comme ça.
2: Et est-ce que vous êtes justement le genre d'élève qui osait solliciter votre professeur ou vos profs quand vous ne comprenez pas quelque chose, quand ça vous paraît flou ou compliqué?
1: Par exemple, si je ne comprends pas quelque chose et que je le dis au prof, mais que le prof m'explique sans m'expliquer en gros que oui, pourquoi tu ne comprends pas, c'est facile, il n'y a rien à comprendre, etc. Ça ne me donne même plus envie de lui dire que je n'ai pas compris et ça ne me donne même plus envie de venir à son cours tout court. Mm-hmm. Donc voilà.
2: Oui, ça c'est des attitudes que vous rencontrez parfois à l'école,
1: oui.
2: Quoi.
1: Mm-hmm.
2: Ok. Et est-ce que des fois vous arrivez aussi parfois à comprendre l'état de fatigue, l'état psychologique parfois que peuvent avoir les professeurs aussi à l'école?
1: Oui, me comprend totalement.
2: Oui.
1: Mais voilà, comme nous, par exemple, on a une surcharge mentale. Vraiment, l'école, c'est vraiment une surcharge mentale. Voilà, il faut savoir mettre les choses de côté. Comme par exemple, c'est pas comme si maintenant, ok, on a une surcharge mentale, pardon, mais on va pas rien faire à tous les cours, on va pas commencer à faire n'importe quoi, etc. On est là à l'école pour travailler justement, pour notre avenir. Et je trouve que ça doit être de même pour les professeurs. On comprend que voilà, c'est trop, il y a beaucoup de choses et tout, mais il faut savoir faire la part des choses.
2: Et est-ce que vous imagineriez, je sais pas, ça me vient là comme ça, en vous écoutant, est-ce que vous imagineriez d'autres manières de donner cours que ce à quoi vous êtes habitué pour l'instant actuellement à l'école?
1: Les profs pouvaient plus demander l'avis des élèves par rapport aux cours, pour faire en fonction de leur compréhension aussi.
2: Oui.
1: Et ce serait plus facile d'avancer.
2: Plus vous faire participer. Ouais, ça pourrait être une chouette idée. Les filles, est-ce que vous auriez d'autres idées à proposer
1: Moi, oui. Par exemple, s'ils voient qu'un élève est affalé sur son banc, qu'il n'en peut plus, c'est pas forcément... on n'est pas forcément fainéant ou flemmard. C'est juste que des fois, on sature. Vraiment, on sature. Parce que c'est vraiment trop, genre. Parce qu'ils ne savent pas ce qui se passe peut-être chez nous ou autre en dehors. Et plus l'école, c'est vraiment beaucoup de trucs à porter sur les épaules.
2: Est-ce qu'il vous arrive parfois aussi de vous aider entre vous, d'être solidaire entre vous par rapport à des travaux, par rapport à la compréhension de devoirs ou de choses comme ça?
1: Oui.
2: Et est-ce que vous trouveriez que c'est quelque chose d'intéressant à amener parfois aussi en classe, dans la manière de travailler entre élèves, des travaux en groupe? C'est des choses que vous avez de faire parfois à l'école, de travailler en groupe sur...
1: Oui, des fois, oui.
2: Ouais.
1: En groupe, parce que imaginons, il y a quelqu'un qui n'est pas motivé du tout. Imaginons, on est tous ensemble et que moi, je n'ai pas la motivation. Elles vont me pousser vers le haut pour me dire, oui, vas-y, t'es capable d'y arriver, etc. Et c'est des paroles comme ça qui nous réconfortent et qui nous disent... Enfin, qui nous disent à nous-mêmes qu'en fait on est capable. Juste on prend sur nous et on se reposera plus tard.
2: Oui. Ok.
0: Bonjour, compléter ta question. Maman, c'est quoi pour vous du coup la solidarité? C'est quoi être solidaire? J'aimerais bien poser la question à Mary Souvenira, si on a une de vous deux qui.
4: La solidarité, c'est genre. Être toujours là pour quelqu'un. L'aider quand elle va pas bien ou il va pas bien et des trucs comme ça.
0: Mais tu peux être solidaire avec des gens que tu connais pas aussi.
4: Et oui, aussi.
0: Et ça, ce serait quoi alors, tu vois?
4: Je sais pas.
0: Pas facile, hein, mais.
1: Ben, ne pas penser forcément qu'à soi-même, déjà. En fait, il faut vraiment faire les choses qu'on aimerait qu'on nous fasse ou qu'on nous dise, pardon. Genre des paroles réconfortantes qu'on aimerait entendre. Et voilà, si on voit quelqu'un au fond du gouffre, vraiment affalé par terre ou je sais pas, qui est mal, ben on lui dira des choses que nous-mêmes on aurait aimé entendre si on était mal. Du coup, voilà.
2: Et est-ce que vous vous sentez soutenu de manière générale quand ça ne va pas à l'école?
1: Oui.
2: Oui. De quelle manière?
1: Par rapport à les amis.
2: Les amis?
1: Oui.
2: Et en dehors des amis, à l'école même, il n'y a pas d'espace, d'endroit ou de personnes envers qui vous pourriez vous confier ou trouver aussi du réconfort?
1: Les éducateurs.
2: Les éducateurs quand même, ouais.
1: Les éducateurs et certains profs.
2: Et certains profs aussi. Ouais.
1: On n'en parle pas, c'est des éducateurs, mais vraiment, les éducateurs sont vraiment là pour nous. Et c'est pour ça que des fois, il y a certains profs, certains comme je dis, qui n'aiment pas forcément les éducateurs. Parce que, soi-disant, on a trop une bonne complicité avec eux, qu'ils nous laissent trop de liberté, etc.
2: Oui.
1: Alors que j'ai l'impression que les éducateurs nous comprennent vraiment à 100%. Parce que, ben, ils savent, en fait.
0: Est-ce que tu dirais qu'ils mettent ils font plus attention à vos différences entre chacun, chacune?
1: Oui, oui.
0: Et est-ce que, du coup, tu estimes que l'école met suffisamment de choses en place pour prendre en compte ces différences?
1: Non. Pas forcément.
0: Ok. Et du coup, En fait, j'ai envie de poser une autre question qui est un peu qui relaie un peu ce que tu disais tantôt sur le poids que tu portes sur tes épaules quand tu vas à l'école parfois. Donc on ne sait pas ce qui se passe dans la vie de chacun chacune. Mm-hmm. Mais est-ce que du coup l'école te prépare un peu à la vie réelle?
1: Plutôt du côté professionnel. Mm-hmm. Genre des fois oui, mais en fait comme on se dit souvent entre nous. Là, on est à peine à l'école. Genre, ok, on nous prépare pour plus tard, etc. Mais là, on n'y est pas encore. C'est-à-dire, il faut de la compréhension de, à partir de maintenant jusque bah, après notre avenir, etc. On doit être compris, en fait. Si on dit qu'à l'école, on n'en peut plus, on n'en peut plus. Il faut pas, en fait, il faut vraiment prendre en compte ce qu'on dit. C'est pas parce qu'on est des élèves que ça veut forcément dire que ce qu'on dit, ça veut. On s'en fout, genre. Parce que la plupart du temps, les personnes. Les adultes, mais ils écoutent plus les adultes que les élèves. Et vraiment, nous, les élèves, on ne se sent vraiment pas écoutés des fois. Mmh.
2: Est-ce que dans votre école, par exemple, il y a ce qu'on appelle les délégués de classe? Est-ce que c'est quelque chose qui existe dans votre école, ça?
1: Oui.
2: Oui. Et c'est quelque chose que vous investissez, vous, par exemple
1: Non.
2: Mais pourquoi?
1: Mais parce que... Je sais pas.
2: Parce que du coup, à quoi ça sert les délégués de classe?
1: Mmh. Bah, prendre les idées de chacun et le dire au conseil de classe.
2: Oui.
1: Donc en fait, là, le délégué, c'est vraiment son rôle, c'est qu'on soit vraiment écouté.
2: C'est ça. C'est un peu quelqu'un qui va être votre porte-parole.
1: C'est ça.
2: Auprès de l'école, des professeurs. Et,
1: oui.
2: Et du coup, pourquoi c'est pas quelque chose que vous saisissez justement pour faire entendre votre voix?
1: Parce que notre délégué, il est pas là.
2: Ok. Mais du coup, en temps normal, c'est quand même un espace dans lequel auquel vous participez, quand on vous pose des questions, c'est quelque chose auquel vous participez, vous donnez votre avis quand même, ou vous avez l'impression que ça ne sert à rien?
1: Ben, des fois, ça sert, mais en fait, j'ai l'impression que même si c'est une déléguée de notre classe, on est deux groupes différents, le deuxième groupe, enfin le premier groupe, va complètement juger ce que la personne elle dit, alors que c'est vraiment l'avis de chacun, en fait.
2: D'accord. Il y a des mésententes déjà, en fait, au sein, au sein du groupe.
1: C'est ça.
2: Ok. Ok. Oui, ça pose une autre question. Est-ce que c'est facile dans un sein d'un groupe de tenir compte des avis de tout le monde?
1: Dans un groupe, oui. Dans une classe, non.
2: Ok. Ce serait quoi la différence pour toi, du coup, entre dans un groupe et une classe?
1: Ben, je ne saurais pas vous expliquer comme ça, mais comme on est en groupe, on est plus un cercle restreint. C'est-à-dire qu'on peut se confier des choses entre nous qu'on ne dira pas forcément devant la classe.
2: Oui.
1: Ce n'est pas par manque de confiance en soi, c'est par manque de confiance envers les autres.
2: Ok, d'accord. Et t'as l'impression que c'est l'école qui crée ça, du coup, ce que tu fais, une session entre le groupe et la classe, c'est l'école qui fait qu'il y a des distorsions comme ça au sein d'un, qui accentue ça?
3: C'est le comportement de chacun.
1: C'est le comportement de chacun. Voilà.
2: Okay.
1: La compréhension de chacun,
2: oui.
1: Ce que tout le monde n'a pas. Du coup, voilà.
0: Et tu penses que à l'échelle du monde, on va dire, une classe peut représenter ce qui se passe aussi dans la... en dehors de l'école?
1: Oui. Totalement. Totalement.
0: Du coup, d'une certaine manière, tu peux un peu comparer ça, enfin te dire, l'école me prépare déjà un peu à ça aussi, aux différences, à l'acceptation.
1: C'est ça. Quand tu arrives dans une école, tu dois t'attendre à tout, comme tu dois t'attendre à rien du tout. Tu peux être seul, comme tu peux être accompagné, mais tu peux être accompagné comme bien accompagné que mal accompagné. Donc en fait, tu peux vraiment t'attendre à tout et n'importe quoi.
0: Ok. Intéressant en tout cas.
2: Yes.
0: Je jette un petit coup d'œil.
2: Bon, on va déjà lancer une autre pause musicale. On va lancer la dernière partie.
0: Je vous propose qu'on écoute maintenant Only de N2B. Ça vous tente, les filles?
1: Oui.
0: Ok, super.

0: retour pour cette dernière partie de l'émission. On a parlé déjà de beaucoup de choses en fait. Et on s'est dit que l'on allait relancer un peu sur la question de l'honnêteté, peut-être de la confiance en soi aussi. Et du coup, peut-être une première question pour relancer ici, c'est est-ce qu'on peut être honnête avec les autres sans l'être avec soi-même, vous pensez?
1: Non. Non, parce que c'est totalement faux alors. Parce que si t'es pas honnête avec toi-même, comment tu peux l'être avec les autres?
0: Vous croyez? Vous pensez pas que des fois, pour certaines personnes, c'est plus facile d'être honnête avec les autres que de, comment dire, d'être honnête avec eux-mêmes, de se révéler leurs propres difficultés, leurs propres limites?
2: Moi, en tout cas, personnellement, je me mens pas moi-même. Mm-hmm. Je sais qui je suis et je sais ce que je montre, en fait. Oui. Donc voilà, non. Pour moi, non.
0: Ok.
3: Moi, j'aimerais bien poser la question à Myris et Mira sur c'est quoi pour vous avoir confiance en soi?
4: Confiance en soi, c'est...
3: Est-ce que tu t'estimes que tu as confiance en toi, par exemple?
4: À moitié, ouais.
3: À moitié? Mm-hmm. Ce serait quoi la moitié manquante?
4: Je sais pas.
3: Et ce serait quoi la moitié confiance, alors, tu vois?
4: La moitié confiance, bah... Tout ce que je suis capable de faire. Mm-hmm. Des trucs comme ça.
3: Ok. Et Mira, toi, tu dirais quoi?
5: Je dirais qu'il faut croire en soi et croire en ses capacités.
3: Et toi, tu t'estimes que tu crois en toi?
5: Ouais. Ça dépend sur quel sujet, mais ouais.
3: Et du coup, est-ce que tes notes, ta réussite, etc., influencent du coup...
5: Oui, quand même. Enfin, parce que des fois, quand on comprend pas quelque chose en cours, par exemple, et que bah, ça va me démotiver, mmh. Genre, parce que je sais que si je commence à demander, à essayer de comprendre et tout, je vais devoir faire des efforts, en fait. Et ça va me demander de l'énergie, en fait. Du coup, ça va pas me donner envie de continuer de faire des efforts.
3: Tu penses que ça a un impact sur ta confiance en toi?
5: Ouais, quand même.
2: Mais en fait, on est tous capables de faire quelque chose, d'aboutir à nos projets, etc. C'est juste que certaines personnes se sous-estiment trop, ce qui n'est pas forcément bien. Parce que des fois, tu découvres des choses. C'est bien, des fois, de se sous-estimer, des fois, c'est bien, on va dire entre guillemets. Parce que des fois, tu découvres des choses sur toi-même que tu savais pas. Mais d'un côté, non, parce que tu dis que t'arrives pas à faire ça, donc tu t'abandonnes. Du coup, après, tu te dis que c'est bon, genre, vu que j'abandonne, enfin, vu qu'on abandonne, on peut pas aboutir à nos projets.
0: Oui.
3: Est-ce qu'il vaut mieux se surestimer que se sous-estimer?
2: Je dirais pas se surestimer, pas à ce point, mais se dire qu'on est capable. Que on n'a pas forcément besoin de quelqu'un pour nous dire qu'on est capable. Parce que si nous, on voit les efforts qu'on fait, on peut se dire qu'en fait, regarde, tu réussis avec... Enfin, avec l'aide de personnes, quoi.
3: Et tu penses que ça passe par l'éducation, ça?
2: Oui. Des fois, oui.
3: Parce que si tes parents te font miroiter ce que tu viens de dire là, c'est plus simple de croire en toi que si t'as des parents qui te rabaissent constamment.
2: C'est ça.
3: Mm-hmm. Et à l'école aussi?
2: À l'école aussi, oui. Quand t'as des profs qui te disent que tu fous rien, que tu rends pas tes devoirs, que tes notes, c'est catastrophique. Surtout quand c'est comme ça devant la classe, c'est humiliant, vraiment humiliant.
0: Ouais.
2: Et tu te dis que voilà, si tes propres profs te le disent, c'est que t'es pas capable.
0: Mais du coup, toi, tu dirais que la confiance en soi, ça se construit par l'encouragement, quelque part aussi déjà. Des encouragements.
2: Pour commencer, oui.
0: Ouais.
2: L'écoute. Mm-hmm. Parce que si, par exemple, tu te sous-estimes, bah, si tu vois un prof à qui t'as confiance et que tu lui expliques que voilà... j'arrive pas à faire ça, j'abandonne ou je me sens pas capable de le faire et tout, ton prof va t'encourager, te dire que voilà, t'en es capable, c'est moi qui t'enseigne, donc je vois comment tu es, je vois tes efforts. Mm-hmm. Et voilà, pas que forcément les profs, mais voilà.
0: Donc une forme de reconnaissance quand même quelque part, quoi. Mm-hmm. Ça passe par une forme de reconnaissance.
2: C'est ça.
0: Quoi.
2: Okay.
3: Je trouverais ça intéressant qu'on dise chacune à notre tour quelque chose qui nous donne confiance en nous, de quelque chose dont on est fier. Ça peut être l'honnêteté dont tu parlais tantôt. Mm-hmm. Est-ce que tu as quelque chose qui te rend fière de toi?
2: C'est que malgré que j'ai baissé les bras, j'ai réussi à me relever. Pas forcément avec l'aide de quelqu'un, mais plutôt l'aide de ma mère. Mm. C'est surtout ma mère qui m'a aidée. Et
3: t'es fière de t'être battue, d'avoir ce caractère-là?
2: Et je suis fière d'être moi-même surtout. Parce que quand tu montres qui tu es vraiment, c'est là, entre guillemets, que les gens te respectent. Si tu te laisses marcher dessus, ils vont te marcher dessus complètement. Donc il faut toujours avoir une carapace en soi.
3: Okay.
2: Que tu sois mâle ou pas, il faut toujours se donner un genre qu'on n'a pas forcément, pas du côté mâle, mais de montrer qu'on a un caractère.
3: Merci
6: Nora. Est-ce que Dora, toi, tu aurais quelque chose encore, un élément à donner qui te donne confiance en toi dans ton quotidien?
3: Par exemple, tu serais là si Nora ne va pas bien?
1: Oui, bien sûr.
3: Et du coup, tu t'estimes que tu es une bonne amie?
1: Oui.
3: On pourrait dire que tu es fière d'être une bonne amie?
1: Oui.
3: Ouais.
7: Fière d'être mon amie aussi.
3: Et vous, Nira et Miris, est-ce que...
5: Moi, je dirais le fait que j'ai réussi à évoluer toute seule.
3: Que tu t'es faite tes propres
5: que
3: armes.
5: Je suis améliorée toute seule sans l'aide de personne.
6: Merci.
4: Pour moi, ce sera la même chose. Avoir évolué seule sans l'aide de personne. Et voilà.
2: C'est mignon.
6: je propose qu'on s'applaudisse. Merci en tout cas pour votre participation.
2: Plaisir.
6: C'était vraiment une chouette émission. Et on va terminer sur encore une petite note musicale.
3: Ouais, est-ce qu'on écouterait Focus de Ashma?
6: Allez, oui, c'est ça. Ashma.
3: Allez, merci. Oui.

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2: Muy buenos días a todos, feliz domingo a todos los auditores de Radio Campus, Campus Latino. Bonjour à tous, bienvenue dans une nouvelle émission de Canto Libre. Je suis avec Célia,
3: Hola.
2: Moi c'est Mauricio. Et aujourd'hui on est très heureux de vous retrouver pour ce quatrième épisode déjà. Malgré le fait que c'est un cinquième dimanche, ça avance. Et on a décidé aujourd'hui, dans un contexte mondial qu'on sait assez tendu, même si aujourd'hui il fait beau, on va essayer d'apporter de l'espoir, de l'énergie. Il faut quand même faire constat de l'état du monde actuel. Tenemos que hacer constancia de l'état du monde hoy día. Es por eso que elegimos como tema el día sin justicia no hay paz. Le sujet de cet épisode pour aujourd'hui, ce sera pas de justice sans paix. Alors évidemment, on va, comme d'habitude, traverser les thématiques qu'on veut exploiter par la musique. On a choisi plusieurs chansons, toutes issues d'artistes latino-américains engagés, chacun avec sa manière de parler du sujet, mais toujours en relevant les injustices et en relevant le fait que la paix n'est pas possible tant qu'il y a de la misère, tant qu'il y a de la discrimination en tout genre et tant qu'il y aura toutes ces choses qui causent la guerre et qui causent la misère. Donc je vais laisser Célia commencer, place à la musique. Donc voilà, tu peux me dire, Célia, avec quoi on commence aujourd'hui?
3: Voilà, alors pour lancer ce quatrième épisode, je suis tombée sur une chanson qui ne pouvait pas mieux incarner le thème de cette émission, je pense. Cette chanson, elle s'appelle Porqué de Jimena Castro. Elle est sortie tout récemment, d'ailleurs, en janvier 2026. Dans cette chanson, la chanteuse mexicaine pose la question pourquoi? Pourquoi est-ce que certaines vies comptent et d'autres non? Pour reprendre ses mots, elle évoque dans ses paroles une Palestine en ruine avec des enfants sous terre pendant que le monde entier regarde. Elle évoque aussi le Congo où des corps brisés n'apparaissent jamais aux infos. Ce qu'elle dénonce finalement, c'est surtout le silence face à cette hiérarchisation des vies où certains drames humains restent largement invisibilisés. Dans un monde où l'on est surexposé aux morts causées par les conflits, je vois un peu cette chanson comme un appel à ne pas céder à la tentation de détourner le regard face aux horreurs de ce monde. Alors on écoute tout de suite Porqué de Jimena Castro.

Merci beaucoup Célia pour cette première chanson. Alors on entendait via cet artiste une question simple mais fondamentale, pourquoi certaines vies semblent compter moins que d'autres. Et derrière cette question il y a aussi autre chose, il y a le silence des institutions, le silence des médias, mais aussi parfois le silence plus quotidien, plus diffus, de celles et ceux qui voient les injustices du monde sans plus vraiment les regarder. Parce qu'à force d'être exposé à la violence, aux guerres, aux drames humains, on finit parfois par s'y habituer malheureusement, on finit par faire comme si tout cela était lointain aussi, comme si cela ne le concernait pas vraiment. Et ce silence-là, cette forme d'indifférence ou de déconnexion, participe lui aussi à maintenir l'ordre injuste des choses. Alors la prochaine chanson, elle parle justement de ça aussi. C'est une chanson qui est très récente, qui n'a à peine 2 semaines, mais on parle de cette époque justement à laquelle on vit, où être déconnecté du réel, dépolitisé, presque indifférent, est parfois devenu quelque chose aussi de banal, voire de valorisé. Avec Apagone, Anna Tijou et DJ Dacel nous rappellent qu'au fond, détourner le regard n'est jamais neutre. Alors on écoute maintenant Apagone.

0: Apagón de Anna Tijoux et DJ Dacel. Alors la prochaine chanson, elle, date de 2019. Elle a été écrite dans un contexte très particulier, celui du Verano del 19 à Puerto Rico. Le Verano del 19, c'est une vague de manifestations massives déclenchée après la fuite de messages d'un groupe Telegram, dans lequel se trouvait le gouverneur de Porto Rico de l'époque, Ricardo Rosello, et certains de ses collaborateurs. Alors dans ces conversations qui ont fuité, on pouvait trouver notamment des propos homophobes, sexistes, discriminatoires, mais aussi des moqueries envers les victimes de l'ouragan Maria qui a touché l'île en 2017. En bref, des messages extrêmement méprisants envers le peuple portoricain. Alors résultat, la population portoricaine est descendue dans la rue et a fini par obtenir la démission du gouverneur en question. Parmi les artistes qui accompagnaient ce mouvement, il y avait Ricky Martin, Residente, Ñengo Flow, mais aussi quelqu'un que le monde entier connaît désormais, Bad Bunny. Et cette chanson, en collaboration avec Residente et Ile, c'est sans doute l'un des morceaux les plus frontalement politiques de sa carrière. Ici, on n'est pas vraiment dans la métaphore enjolivée, étant donné que Bad Bunny s'adresse directement à Ricardo Rosello dans ses paroles, dont je vais vous lire d'ailleurs un court extrait. Alors, eres un corrupto que de corruptos coges consejos. 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Ricky, estás jodido. Y que se enteren todos los continentes que Ricardo Rosello es un incompetente, homofóbico, embustero, delincuente. 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Alors, plus explicite que ça, je ne suis pas sûre que ça ait existé dans la carrière de Bad Bunny, qui a évolué vers un style musical beaucoup plus mainstream aujourd'hui, tout en continuant quand même dans la mesure du possible d'y faire passer quelques messages politiques. Alors je vous laisse maintenant avec Afilando los cuchillos de Residente, Ile y Bad Bunny.
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0: Muchas gracias, Celia. Alors, avec Affilando los cuchillos, vous venez d'entendre la colère d'un peuple qui ne veut plus se taire. Une colère directe, assumée, née d'un moment où la révolte devient non seulement légitime, mais nécessaire, comme on a pu le voir à Puerto Rico. Et dans ces moments-là, une question revient toujours. Quand le peuple se soulève, pourquoi est-ce que c'est presque toujours lui qu'on accuse d'être violent ? On peut le voir partout dans le monde, y compris aujourd'hui en Belgique, avec les mouvements sociaux qui émanent depuis notamment l'arrivée de l'Arizona au pouvoir. On parle beaucoup moins, du coup, de la violence qui vient avant, celle des inégalités, de la répression, du mépris social, de la discrimination et tout ce qui pousse précisément les gens à se lever et se révolter. Alors, c'est exactement ce que pose la prochaine chanson. Bon, j'avoue, j'étais aussi un petit peu chauvin parce que j'avais mis Ana Tijoux au début. Là, je remets Portavoz, qui est aussi chilien. Mais ce n'est pas que du chauvinisme, c'est aussi une chanson particulière pour moi. Je l'enseigne aux étudiants ici à l'ULB, dans les cours que je donne par rapport au lien entre la musique et les engagements politiques au Chili. Et si je la partage aujourd'hui, c'est parce qu'elle pose une question essentielle, presque philosophique aussi, de manière très concrète, où commence réellement la violence. Le morceau s'appelle « Donde empieza » de Portavoz avec Surverso, qui est aussi un grand classique des artistes engagés chiliens. Il est sorti en 2012 sur l'album « Escribo rap con R de Revolución », j'écris le rap avec R de Révolution. Alors rien qu'avec le titre de l'album, ça dit déjà beaucoup. Et dans ce morceau, Portavoz renverse complètement le récit dominant. Il nous invite à ne pas voir la violence seulement là où elle devient spectaculaire, mais aussi là où elle s'organise, se normalise et se légitime socialement. Je trouve que c'est une chanson fondamentale parce qu'elle nous oblige à déplacer notre regard. La violence commence-t-elle quand le peuple répond, ou bien avant, dans le fonctionnement même d'un système injuste? Alors, on écoute maintenant « Donde empieza » de Portavoz con Subverso.
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Merci Maori. Alors cette chanson, elle m'a fait penser à une citation que j'aime beaucoup et elle est assez connue, mais je trouvais que c'était un peu la bonne occasion de la rappeler. C'est une citation de Elder Camara, désolée pour la prononciation si c'est mal dit, qui dit « Il y a trois sortes de violences. La première, mère de toutes les autres, est la violence institutionnelle, celle qui légalise et perpétue les dominations, les oppressions et les exploitations, celle qui écrase et lamine des millions d'hommes dans ses rouages silencieux et bien huilés. La seconde est la violence révolutionnaire, qui naît de la volonté d'abolir la première. » La troisième est la violence répressive, qui a pour objet d'étouffer la seconde en se faisant l'auxiliaire et la complice de la première violence, celle qui engendre toutes les autres. Il n'y a pas pire hypocrisie de n'appeler violence que la seconde en feignant d'oublier la première qui l'a fait naître et la troisième qui la tue. Voilà, je trouvais que ça faisait vraiment écho au discours que Maori avait eu par rapport à la présentation de cette chanson. Et maintenant, l'air de rien, l'heure avance, on touche bientôt à la fin de cette émission. Et avant de se quitter, j'ai choisi de vous partager une chanson un peu plus légère, qui fait un peu penser aux vieilles cumbias qui passeraient lors d'une fête familiale, mais qui pourtant est très actuelle, étant donné

0: question compare justement à celle de l'ICE aux États-Unis. Alors ce texte, il pourrait notamment donner lieu à l'ouverture de centres de rétention pour migrants en dehors de l'Union européenne, dans lesquels des familles pourraient être enfermées jusqu'à 2 ans, la possibilité de renvoyer des personnes en situation irrégulière vers des pays qui n'ont absolument aucun lien avec leur pays d'origine, des autorisations de perquisitionner les domiciles privés et les locaux d'associations, ou encore la mise en place d'une surveillance et d'un fichage de masse étendu aux enfants dès l'âge de 6 ans. Alors le moins qu'on puisse dire, c'est que ça fait vraiment froid dans le dos de voir le modèle fasciste de l'ICE arriver aux portes de l'Europe. Donc plus que jamais, j'aimerais rappeler l'importance d'organiser la solidarité envers les personnes migrantes, à s'intéresser à leurs histoires et surtout à ne jamais céder aux discours qui instrumentalisent la peur pour réussir à mettre en place des politiques discriminantes. En Belgique, je vous invite notamment à suivre les activités de Belle Refugees, Migrating is a Right ou encore Abolish Frontex. Et si vous êtes étudiant ou étudiante à l'ULB, n'hésitez pas non plus à aller proposer votre aide au cercle étudiant Law Student with Refugees. Merci à toutes et à tous de nous avoir écoutés aujourd'hui. On se retrouve tous les 5e dimanche du mois sur Radio Campus pour l'émission Canto Libre, animée par Mauricio et moi-même, Celia. Si vous nous avez écoutés, n'hésitez pas à nous le faire savoir et à nous faire vos retours. Ça nous fait évidemment toujours très plaisir. Et je vous laisse maintenant avec la cumbia de la migra.
1: Ciao, ciao.

Eh oui, chers amis, nous sommes au rendez-vous. Merci, merci, chers amis, d'être en notre compagnie. Bienvenue sur le 92.1 FM. Vous écoutez Radio Campus et son émission du dimanche après-midi, Soulabre à Palabre, qui est une émission de rétrospective et d'actualité africaine. Soulabre à Palabre, qui est une émission de la diaspora et des expatriés d'origine africaine. C'est tous les dimanches de 14h30 à 17h30 sur Radio Campus, la radio de la communauté de l'Université libre de Bruxelles. Nous sommes également sur le net à l'adresse www.radiocampus.be, www.radiocampus.be. Pour nous contacter pendant toute cette émission, un seul numéro de téléphone, c'est le 02 640 87 17, 02 640 87 17. Et pour nous écrire, c'est au 22 avenue Paul Léger 1000 Bruxelles, 22 avenue Paul Léger 1000 Bruxelles. Par mail, c'est redactionsap@gmail.com. redactionsap@gmail.com. Nous allons commencer en musique avec un titre qui a pour nom Let Me Be. Let Me Be, c'est le titre avec lequel nous démarrons.

Harry Lucas Serbe. Lucas Serbe qui est avec Bagay Show, c'est du compas d'Haïti. Nous avions écouté un peu avant Tim Storm, suspendu la version gospel. Nous sommes à l'heure du quart d'heure académique.

le quart d'heure académique. Quart d'heure académique, espace de réflexion et de mémoire. Chaque dimanche, nous vous proposons donc un proverbe du continent pour une petite réflexion empreinte de sagesse. Nous allons en Afrique chaque dimanche donc avec le proverbe. Le proverbe du jour nous dit ceci: la malchance se trouve dans les fesses, la veine dans les pieds. La malchance se trouve dans les fesses, la veine dans les pieds. Proverbe du Cameroun tiré de Sens et Sagesse du Proverbe. Alors, que nous dit-on ? On nous dit que les paysans du nord du pays Bau sont réputés pour être des travailleurs infatigables, au point que les femmes du sud du pays sont toujours réticentes à entrer dans une famille du nord. Une jeune femme originaire d'un village près de Touba, récemment installée au nord du pays des Rochers, se plaignit un jour devant son beau-père de leur faible niveau de vie. Considérant cette jeune femme comme paresseuse, celui-ci la sermonna d'une formule rythmée et amusante. C'est à cette occasion que le vieux lui dit « La malchance se trouve dans les fesses, la veine dans les pieds ». Lui signifiant ainsi que ce n'était pas en se lamentant qu'elle améliorerait ses conditions, mais plutôt en se mettant au travail. Les deux propositions qui composent ce proverbe s'opposent. D'un côté, il est question de malchance et de l'autre, de la chance. Chacune ayant une situation bien précise au sein du corps humain. Dans les fesses, désignant celui qui reste assis à ne rien faire. Dans les pieds, celui qui s'active. La manière de la dire était amusante, mais la façon était là tout de même. Et s'il donnait l'impression de citer une formule rythmée, comme on dit, un morceau de versification, pour illustrer un instant qui lui correspond, le beau-père n'en profitait pas, moins pour donner un avertissement de morale à cette jeune femme qui n'avait pas grandi dans la région et ne connaissait peut-être pas la valeur du travail. C'était assez simple. Quand on s'assoit, c'est les fesses qu'on sollicite. On s'assoit, ça veut dire souvent, tu es là, ne rien faire, tu ne bouges pas, tu ne te remues pas. Alors que les pieds, quand tu bas du pied, quand tu avances, quand tu bouges, c'est avec les pieds, ça veut dire que tu travailles. C'est l'image que donnent ici les fesses et les pieds. Donc, rappel de notre proverbe du jour, la malchance se trouve dans les fesses, la veine dans les pieds. Nous continuons avec les éphémérides et vocations historiques. 20 juillet 1942, au Cambodge, la révolte des ombrelles, durement réprimée par l'occupant français, est la première manifestation du jeune nationalisme khmer. 1954, signature des accords de Genève marquant la fin de la guerre d'Indochine. 20 juillet 1948, le dirigeant des insurgés du Sud, Michel Radorasson, est tué. Nous sommes au Madagascar. De juillet à septembre 1947, malgré une résistance acharnée, l'insurrection de Madagascar recule. La saison des pluies à partir d'octobre lui accorde un répit. Mais la saison sèche, la chasse à l'homme reprend. Dans le sud, Radorasson est tué le 20 juillet 1948. Dans le centre, Victorien Razafindrabé est fait prisonnier le 2 septembre et mourra en prison peu après. Fin 1948, le général Garbaï peut estimer que l'insurrection est vaincue. Les tirailleurs sénégalais ont formé le gros des troupes de la répression de l'insurrection de 1947 qui fera, d'après le général Garbaï, commandant en chef, 89 000 morts.
sur ce calendrier des crimes de la France d'outre-mer, Jacques Maurel. 21 juillet 1831 à Bruxelles, Léopold Ier prête serment et devient le roi des Belges, commémoré par la fête nationale belge. L'événement marque l'entrée de la Belgique indépendante dans une monarchie constitutionnelle et parlementaire. 1953, donc 1952, la monarchie égyptienne est renversée d'un coup d'État. Abdication du roi Farouk I d'Égypte. Test de perspective du monde. Le renversement du gouvernement égyptien par un groupe de militaires entraîne le départ du premier ministre Halaili Pacha et l'abdication du roi Farouk Ier souverain du pays depuis 1937. Le 23 juillet 1952, un comité d'officiers libres contestataires au sein duquel figurent deux futurs chefs de l'État égyptien, Gamal Abdel Nasser et Anwar El Sadat, renversent le gouvernement. Trois jours plus tard, le roi Farouk Ier abdique et quitte le pays pour l'Italie. Des purges effectuées dans l'armée et parmi le personnel politique au cours des semaines qui suivent permettent à un des instigateurs du coup d'État, le chef d'état-major de l'armée Mohamed Neguib, de succéder à Ali Maher le 7 septembre à la tête du gouvernement. Investi des pleins pouvoirs, il entreprend une réforme agraire et élimine les partis politiques. Le 18 juin 1953, l'Égypte devient une république et Neguib son premier président. Cette décision met fin à la monarchie de Fouad II, enfant de Farouk Ier, âgé de quelques mois, qui avait succédé à son père. Neguib ne restera toutefois pas longtemps au pouvoir. Son départ forcé en 1954 confirme l'ascension de Gamal Abdel Nasser, qui deviendra rapidement une figure de proue du panafricanisme sur la scène internationale et l'incarnation de la révolution égyptienne. 25 juillet 1957, abolition de la monarchie en Tunisie et proclamation de la République par Habib Bourguiba. Nous sommes toujours avec Perspective du Monde. Le parti néo-destour est au cœur de la lutte pour l'indépendance qui arrive à terme avec la proclamation de 1956. La monarchie est démantelée et une république laïque instaurée. Le président Habib Bourguiba et son parti, le néo-destour, dominent la vie politique qui est remarquablement stable. Cette situation perdure jusqu'en 1887, année où Bourguiba est remplacé par le premier ministre Zine El 1987, pardon, 1987, où il est remplacé par Zine El Abidine Ben Ali. Malgré l'adoption du multipartisme, le néo-destour, devenu le parti socialiste destourien, puis le Rassemblement constitutionnel démocratique en 1988, reste la force politique dominante. Sous sa gouverne, la Tunisie fait des progrès économiques notables. L'État exerce néanmoins un contrôle serré sur l'opposition, particulièrement les mouvements islamistes, dont on tente d'enrayer la progression. En 2011, dans le contexte du printemps arabe, le régime s'effondre à la suite de manifestations populaires réclamant davantage de liberté et une amélioration de la situation économique. Elles ont un effet d'entraînement à l'extérieur du pays. Des élections législatives et présidentielles démocratiques sont tenues en 2014. Le président élu à cette occasion, Beja Caïd Essebsi, décède en juillet 2019. Le mandat de son successeur, Kais Saïd, est marqué par de fortes tensions politiques ainsi que la pandémie de la COVID-19 qui mine l'industrie touristique tunisienne. 25 juillet 1943, répression de l'émeute de Philippeville, Algérie. Une émeute éclate à Philippeville, Skida. La répression qui s'ensuivit, exécutée par des tirailleurs sénégalais, fait une trentaine de morts parmi la population musulmane. Selon Ferhat Abbas, les officiers français, mécontents de l'accueil qu'ils avaient trouvé en Tunisie,
humilie devant les officiers américains et anglais, retournèrent leur hargne contre les Algériens et poussèrent les soldats noirs à l'émeute. 26 juillet 1847, le Libéria est la première colonie africaine à déclarer son indépendance. Le 26 juillet 1847, le Libéria devient le premier État africain officiellement reconnu par la puissance occidentale. C'est aussi au 19e siècle le seul État indépendant d'Afrique noire, à l'exception de l'Éthiopie ou Abyssinie. Il compte aujourd'hui environ 5 millions d'habitants sur 111 000 km². C'est un test de Alban Dignat. Donc, une création philanthropique. Les navigateurs portugais du 15e siècle avaient appelé Côte du Poivre ce petit territoire du golfe de Guinée en raison de sa richesse supposée en épices. Sur cette côte déshéritée limitrophe de l'actuelle Côte d'Ivoire, quelques milliers d'anciens esclaves originaires des États-Unis s'installèrent à partir de 1822. Ils bénéficiaient du soutien d'une association philanthropique désireuse d'organiser le retour des Noirs sur le sol de leurs ancêtres, selon les préconisations du président James Monroe. L'Amérique aux Américains, les émigrants baptisèrent Libéria leur nouveau pays et calquèrent son drapeau sur celui des États-Unis avec une seule étoile. La capitale, appelée Monrovia en l'honneur du président américain, fierté d'une copie du capital de Washington. Les anciens esclaves eux-mêmes reproduisaient les comportements de leurs anciens maîtres jusque dans leur habillement et leur logement. La fin du rêve américain. Derrière cette vitrine moderne, la réalité est celle d'une poignée d'Afro-Américains exploitant une écrasante majorité d'indigènes pour le plus grand profit de quelques multinationales comme le caoutchouc Firestone, propriétaire de plantation d'EVA. Cette situation prit fin avec le massacre du président Tolbert et de ses ministres sur la plage de Monrovia, la capitale, le 4 décembre 1980. Le sergent Samuel Doe, qui n'appartenait pas à l'élite d'origine états-unienne, s'empara aussitôt du pouvoir. Mais il s'ensuivit une épouvantable guerre civile qui l'opposa bientôt à un autre seigneur de la guerre, Charles Taylor. Massacres, mutilations, viols amenèrent le pays à la plus extrême barbarie. Le Libéria a retrouvé un semblant de stabilité le 8 novembre 2005 avec l'élection à la présidence sous contrôle international d'Hélène Johnson Sirleaf, une afro-américaine formée dans les États, les universités américaines. Oui, voilà, chers amis, qui met fin à notre cas d'aujourd'hui. Je rappelle le proverbe de ce jour. La sagesse nous dit ceci: la malchance se trouve dans les fesses, la veine dans les pieds. Proverbe à retenir et à méditer.

partons donc avec Luca Seb avant les 7 jours en Afrique, magazine d'information.

Bonjour auditrices et auditeurs, c'est l'heure de notre magazine d'information 7 jours en Afrique et dans sa diaspora. À la présentation, Nengoy, à la régie mise en réseau, Yves Ledonou, à la rédaction, Aliou Baldé, diffusion Radio Campus Bruxelles. Voici quelques titres de notre magazine. Sénégal, Diomaye lance Kirai, son parti politique. Xénophobie en Afrique du Sud, des Ghanéens saisissent la CPI. En RDC, au moins 32 civils tués dans des attaques attribuées aux ADF. Nous allons commencer ce magazine avec le chapitre politique et société. Au Sénégal, Diomaye Faye lance Kirai, son parti politique. Le président sénégalais Bassirou Diomaye Faye a lancé samedi 25 juillet 2026 à Dakar son propre parti politique Kirai, les Patriotes Républicains. Cette nouvelle formation est issue de la transformation de la coalition Diomaye président et vise à structurer sa majorité après sa rupture avec son ancien allié Ousmane Sonko. Lors du congrès constitutif, Bassirou Diomaye Faye a présenté Kirai comme un parti fondé sur l'éthique, le service de l'intérêt général, la transparence financière et le respect de l'indépendance de la justice. Il a notamment affirmé que les responsabilités au sein du parti devront être considérées comme des devoirs plutôt que comme des récompenses. Avec cette nouvelle organisation, le chef de l'État entend fédérer les partis, mouvements et personnalités qui soutiennent son action et consolider durablement son camp politique. Cette initiative intervient dans un contexte de recomposition politique au Sénégal et doit également permettre de préparer les prochaines échéances électorales, notamment les élections locales prévues en 2027. En Tunisie, l'ambassadrice de France convoquée après une interview. Le gouvernement tunisien a convoqué l'ambassadrice de France à Tunis après la diffusion sur une chaîne publique française d'une interview considérée comme hostile aux autorités tunisiennes. Selon plusieurs sources, il s'agirait d'un entretien de France 24 avec l'ancien président tunisien Monsef Marzouki, actuellement en exil en France. Le ministère tunisien des Affaires étrangères estime que les propos diffusés portent atteinte à la souveraineté et à la sécurité nationale de la Tunisie et constituent une ingérence dans les affaires du pays. Il accuse également certains médias publics français de diffuser de manière répétée des contenus hostiles aux institutions tunisiennes. Tunis considère que cette situation engage la responsabilité morale de l'État français et demande à Paris de prendre des mesures pour empêcher la répétition de tels faits. Ancien président de la Tunisie de 2011 à 2014 et opposant au président Kais Saied, Monsef Marzouki a été condamné par contumace à plusieurs peines de prison en Tunisie, notamment pour atteinte à la sécurité de l'État. Xénophobie en Afrique du Sud, des Ghanéens saisissent la CPI. Deux ressortissants ghanéens, Palgrave Boachi Dankwa et Emmanuel Cotin, ont saisi la Cour pénale internationale, la CPI, afin qu'elle enquête sur les violences visant des migrants en Afrique du Sud. Ils considèrent que ces attaques, décrites comme répétées et systématiques, pourraient constituer des crimes contre l'humanité et reprochent aux autorités sud-africaines de ne pas les avoir suffisamment prévenues ou sanctionnées. La CPI n'a pas encore décidé si elle ouvrira une enquête. Le gouvernement sud-africain rejette pour sa part cette démarche qu'il qualifie d'opportuniste et affirme que la justice nationale est capable de poursuivre les auteurs d'infractions. Cette initiative intervient dans un climat de forte tension autour de l'immigration. Des groupes anti-immigration ont demandé aux étrangers en situation irrégulière de quitter le pays, entraînant d'importants départs. Les autorités sud-africaines font état de plus de 53 000 expulsions ou rapatriements, tandis que certains pays d'origine évoquent plus de 160 000 départs en 2 mois. Face aux violences, plusieurs pays africains ont rapatrié certains de leurs ressortissants. La CEDEAO a appelé Pretoria à assurer leur sécurité, tandis que l'ONU estime que les migrants servent souvent de bouc émissaire aux difficultés économiques et sociales du pays. Le président Cyril Ramaphosa a également condamné les attaques et appelé la population à respecter l'état de droit.
En République démocratique du Congo, au moins 32 civils tués dans des attaques attribuées aux ADF. Au moins 32 civils ont été tués en 72 heures dans deux attaques attribuées aux forces démocratiques alliées, les ADF, dans le territoire de Mambasa en Ituri, dans l'est de la République démocratique du Congo, selon Radio Kapi, qui cite des sources de la société civile locale. Le bilan reste provisoire, les recherches se poursuivant pour retrouver d'éventuelles victimes supplémentaires. Ces violences ont également entraîné de nouveaux déplacements de population, de nombreux habitants ayant fui leur village par crainte de nouvelles attaques. Selon des organisations locales, les ADF auraient tué plus de 100 personnes dans une vingtaine de villages de Mambasa depuis mars 2026. Les autorités locales et les forces armées de la RDC n'avaient pas encore officiellement réagi aux dernières attaques au moment de la publication de ces informations. Les ADF sont un groupe rebelle d'origine ougandaise affilié à la branche de l'État islamique en Afrique centrale. Depuis novembre 2021, les armées congolaises et ougandaises mènent des opérations militaires conjointes pour tenter de neutraliser le groupe. Toujours en RDC, Ebola, le nombre de cas confirmés dépasse les 3000. L'épidémie d'Ebola en République démocratique du Congo a dépassé les 3000 cas confirmés. Selon les autorités sanitaires, 3075 contaminations ont été enregistrées, dont 1354 décès et 556 guérisons. En outre, 755 patients sont hospitalisés ou placés en isolement. L'épidémie touche 5 provinces, l'Ituri, le Nord Kivu, le Sud Kivu, le Haut-Uele et le Latchopo. Elle est liée au virus Bundibugyo contre lequel il n'existe actuellement aucun vaccin homologué ni traitement spécifiquement autorisé. La première ministre Judith Suminwa Tuluka a indiqué que des chercheurs travaillent à la mise au point d'un vaccin et d'un traitement avec l'espoir qu'il puisse être disponible dans un délai de 2 à 4 mois. Le gouvernement congolais a accordé un financement à ces recherches. Parallèlement, l'université d'Oxford a annoncé le lancement du premier essai clinique chez l'être humain d'un vaccin expérimental contre le virus Bundibugyo, avec l'administration d'une première dose à un volontaire. Au Burkina Faso, la part du territoire sous contrôle de l'État atteint 74,53% à fin juin. Le gouvernement burkinabé affirme que 74,53% du territoire national était sous contrôle de l'État au 30 juin 2026 contre 73,56% en décembre 2025. Selon les autorités, cette progression résulte des opérations de reconquête, de pacification et de sécurisation menées dans plusieurs régions. Elle aurait permis le retour progressif de populations déplacées et des services de l'administration publique, ainsi que la reprise de l'approvisionnement de certaines localités. Le gouvernement indique également avoir renforcé les moyens logistiques, les équipements et les capacités opérationnelles des forces de sécurité. Le ministre d'État chargé de la guerre et de la défense patriotique, Célestin Simporé, précise que le taux de 74,53% correspond aux zones considérées comme pacifiées dans lesquelles les populations et les services publics ont repris leur activité normale. À Madagascar, le nombre de cas confirmés de Mpox dépasse les 3000 depuis la détection du virus en décembre dernier. Madagascar a enregistré 3022 cas confirmés de Mpox depuis la détection du virus en décembre 2025, selon le ministère de la Santé publique. Le bilan fait également état de 2114 guérisons et de 20 décès. La province de Toamasina, dans l'est du pays, est la plus touchée avec 40% des cas confirmés, suivi des Taolanyaro, dans le sud-est, qui concentre 12% des infections recensées. Pour freiner l'épidémie, les autorités renforcent la surveillance épidémiologique, la sensibilisation, le dépistage, la prise en charge des cas suspects et la vaccination dans les zones concernées. Début juillet, Madagascar a reçu 30 000 doses supplémentaires de vaccins contre le Mpox fournies par l'UNICEF.
Elles sont destinées en priorité aux personnes les plus exposées, notamment les professionnels de la santé, des travailleurs du sexe, les personnes vivant avec le VIH et les contacts de cas confirmés. Nous allons marquer une pause dans notre magazine et nous reviendrons avec le chapitre « Économie et culture ».

Chapitre économie-culture, Tunisie, le village de Sidi Bou Saïd inscrit sur la liste du patrimoine mondial de l'UNESCO. Le village tunisien de Sidi Bou Saïd a été inscrit sur la liste du patrimoine mondial de l'UNESCO lors de la 48e session du comité du patrimoine mondial organisée à Busan en République de Corée. Le site a été distingué pour sa valeur universelle exceptionnelle, notamment son architecture caractéristique, son riche patrimoine culturel et sa contribution à la civilisation méditerranéenne. Situé sur une falaise dominant de la Méditerranée et à proximité de Carthage, Sidi Bou Saïd est célèbre pour ses maisons bleues et blanches, ses ruelles pavées et ses paysages. Fondé au XIVe siècle, le village porte le nom du maître soufi Abou Saïd El-Beji, autour du sanctuaire duquel la communauté s'est progressivement développée. Selon un spécialiste tunisien du patrimoine cité par Chinois, Sidi Bou Saïd accueille environ 4,5 millions de touristes internationaux chaque année. Avec cette nouvelle inscription, la Tunisie compte désormais 10 sites classés au patrimoine mondial de l'UNESCO. Égypte, 3 tombes du Nouvel Empire découvertes à Saqqara. Une mission archéologique égyptienne a découvert 3 tombes rupestres datant du Nouvel Empire dans la nécropole de Boubastaïon à Saqqara. Des inscriptions hiéroglyphiques et plusieurs vestiges permettent d'identifier 3 hauts dignitaires de l'Égypte ancienne. La première tombe appartient à Mountou Hotep, un dignitaire ayant notamment exercé des fonctions administratives et militaires. Ses parois présentent des scènes de chasse, des offrandes et une représentation du défunt avec sa mère. La deuxième tombe est celle de Para M. Ouya, également appelée Samout, décrit comme un important marchand de la maison de Ptah. Les inscriptions donnent aussi des informations sur son épouse, sa mère et ses 4 fils. La troisième sépulture est attribuée à un dignitaire nommé Nessi. Un fragment de colonne mentionnant le retour d'un chef militaire du pays de Naharin, situé dans le nord de l'actuelle Syrie, apporte 2 nouveaux éléments sur les relations entre l'Égypte pharaonique et le Proche-Orient. Selon les autorités égyptiennes, cette découverte confirme l'important potentiel archéologique de Saqqara, site majeur de l'Égypte ancienne inscrit au patrimoine mondial de l'UNESCO. Un tribunal kényan rejette la législation du cannabis. La haute cour du Kenya a rejeté la demande de la communauté rastafarienne visant à légaliser la consommation de cannabis pour des motifs religieux. Les requérants estimaient que son interdiction portait atteinte à leur liberté de religion garantie par la Constitution. Le juge Bahati Mouamouye a considéré que les arguments présents ne démontraient pas suffisamment que l'interdiction du cannabis violait ce droit. Il a néanmoins estimé que la question méritait d'être intégrée au débat national, notamment en raison du potentiel économique du cannabis. Les défenseurs de sa légalisation mettent en avant la création possible d'emplois, les recettes fiscales et ses usages médicinaux. Au Kenya, sa possession reste toutefois interdite et peut entraîner jusqu'à 5 ans de prison ou une amende de $800. Sa culture peut être sanctionnée par une amende de $1,900 ou jusqu'à 20 ans d'emprisonnement, tandis que le trafic est soumis à des peines plus sévères. Au Bénin, un comité pour la restitution de 35 biens culturels. Le gouvernement béninois a installé un comité scientifique national chargé de soutenir une nouvelle demande de restitution adressée à la France. Celle-ci concerne 35 biens culturels ainsi que des archives conservées dans les collections publiques françaises. Composé de 6 membres et présidé par le spécialiste du patrimoine Alain Godonou, le comité devra élaborer une feuille de route, renforcer le dossier de restitution et participer à la mise en place d'une commission scientifique conjointe franco-béninoise. Il sera également chargé de fournir les expertises scientifiques nécessaires aux futures décisions concernant les biens réclamés. Selon les autorités béninoises, la demande repose sur des arguments historiques, scientifiques, patrimoniaux et juridiques et aurait reçu un accueil favorable de la partie française. Cette nouvelle démarche s'inscrit dans la continuité des précédentes restitutions obtenues par le Bénin.
Pour le gouvernement, le retour de ces biens représente à la fois un enjeu de justice historique, de mémoire collective et de souveraineté nationale. Mais aussi un moyen de renforcer la coopération patrimoniale et scientifique avec la France. Nous allons au Burkina Faso où les négociations avec Starlink avancent. Le Burkina Faso pourrait prochainement autoriser Starlink, le service d'Internet par satellite d'Elon Musk, à opérer dans le pays. La ministre de la Transition digitale Aminata Zerbo Sabané affirme que les négociations progressent, sans toutefois annoncer de calendrier précis. Cette éventuelle arrivée de Starlink s'inscrit dans la stratégie de transformation numérique du Burkina Faso à l'horizon 2030. Au 30 juin 2026, la ministre indique avoir atteint 46,7% des objectifs qui lui ont été assignés. Le gouvernement poursuit parallèlement le déploiement de la fibre optique et prépare le futur réseau de l'administration publique. Il travaille également au rapatriement des données publiques vers deux nouveaux centres de données nationaux avec 120 plateformes déjà recensées dans le cadre du programme « Zéro données à l'extérieur ». Enfin, 220 licences administratives ont été dématérialisées et le gouvernement prévoit de lancer l'identification électronique unique de la population avant la fin de l'année 2026. Et nous allons terminer ce magazine avec la Guinée. Guinée, la Banque centrale accélère les paiements avec Nimba Pay. La Banque centrale de la République de Guinée, la BCRG, a lancé Nimba Pay, un système national de paiement instantané destiné à moderniser les transactions financières et à renforcer l'inclusion financière et la transformation numérique du pays. Développée par la Guinéenne de Monétique, la plateforme permet des transferts instantanés, sécurisés et interopérables entre les banques, les établissements de monnaie électronique et les institutions de microfinance. Elle doit notamment réduire les coûts des transactions et permettre aux particuliers et aux autres entreprises d'échanger de l'argent indépendamment de l'établissement dans lequel ils détiennent leur compte. Nimba Pay a bénéficié de l'appui d'Africa Nenda Foundation et repose sur la technologie open source de la fondation Mojaloop. Avec son lancement, la Guinée rejoint les pays africains disposant d'un système national de paiement instantané opérationnel. Les autorités prévoient d'élargir progressivement la plateforme à davantage d'institutions financières, puis au paiement des administrations publiques et aux transactions transfrontalières afin de soutenir le commerce régional. Le projet s'inscrit également dans le programme Simandou 2040 qui prévoit notamment d'utiliser les revenus du secteur minier pour financer les infrastructures, l'éducation, la diversification économique et la transformation numérique de la Guinée. Et voilà, il est 15h20, c'est la fin de ce magazine. Merci de l'avoir suivi. 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

C'était donc Aya Rasta, Still My Own. Avant Aya Rasta, il y avait Techno avec ADG. Vous savez, Techno, un moment, c'était pas ça. Pour des ennuis de santé, il revient petit à petit en force. Ce n'est pas facile parce que le marché de l'afrobeat du côté du Nigeria est plein. Donc, il doit se refaire, disons. Il y a la popularité qui est là, le savoir qui est là, mais la place, il doit reconquérir sa place. Voilà un autre qui n'a plus rien à prouver, qui a le vent en poupe. Il s'agit d'Acheke qui va nous chanter Cold World. Cold World, Acheke.

Chers amis, bonjour et merci d'être au rendez-vous de cet Africa Sport. Nous allons tout de suite commencer par le classement, le nouveau classement FIFA qui place le Maroc toujours en tête du continent africain. Le dernier classement FIFA conforte le Maroc qui garde la première place du continent africain. Le Sénégal et l'Égypte complètent le podium. RFI tire les enseignements de ce dernier classement et nous dit que le Maroc éliminé lors des quarts d'heure de finale. Par la France au dernier mondial, garde la tête du classement FIFA pour la zone Afrique. Et ce, depuis 3 ans et demi. Au passage, le royaume chérifien grimpe d'une place et se hisse au 6e rang mondial. Les lions de l'Atlas creusent ainsi l'écart au sommet de la hiérarchie continentale. Le Nigeria au pied du podium. Derrière, le Sénégal conserve sa seconde place, mais recule de 3 rangs au niveau mondial suite à son élimination dès les 16e de finale. À la Coupe du Monde 2026, le Nigeria n'a gagné qu'une seule rencontre en 4 sorties. L'Égypte, éliminée par l'Argentine en 8e de finale à Atlanta, complète ce podium. Absent du dernier mondial, les Nigériens sont au pied de ce podium. L'Algérie regresse à la 5e place du continent. Les Fenecs payent une mondiale décevante avec une élimination contre la Suisse 2-0. En 16e de finale, les Verts sont talonnés par la Côte d'Ivoire qui grappille 2 places à l'échelle planétaire. La Tunisie, lui, a vécu un mondial catastrophique avec 3 défaites en phase de poule, est éjecté du top 10 pour prendre la 11e place du continent. Sur les 10 équipes africaines en lice, les Aigles de Carthage sont les seuls à avoir été éliminés à la fin de la phase de groupe. La Tunisie chute et recule jusqu'au 57e rang mondial après avoir perdu 12 positions. La République démocratique du Congo occupe la 7e place africaine et la 41e mondiale. Les Léopards gagnent 2 places, une progression liée à leur parcours en Coupe du Monde, 52 ans après leur dernière participation championne du monde. Après sa victoire 1-0 contre l'Argentine, l'Espagne récupère la première place du classement FIFA au niveau mondial. La Roja devance l'Albi Céleste, vice-championne du monde, tandis que la France, l'Angleterre et le Brésil complètent le top 5 mondial. Donc, classement des 10 premières nations africaines. Premier, nous avons le Maroc, 6e mondial. Deuxième, le Sénégal, 18e mondial. Troisième, l'Égypte, 24e mondial, plus 5. 26e, le Nigeria, 4e du continent, moins 2 places. 5e, 29e mondial, Algérie, plus 2 places. 6e, 31e mondial, Côte d'Ivoire, moins 1. 7e, 41e mondial, RD Congo, plus 2 places. 8e, 43e mondial, le Cameroun, plus 2 places. 9e, 53e mondial, le Mali, qui n'a pas bougé. 10e, 54e mondial, Afrique du Sud, plus 6 places. Mondial, 15 équipes africaines ont franchi un cap, c'est un billet de Omar One de Sports News Africa.com. Comme 10 nations africaines à la Coupe du Monde 2026, un record rendu possible par le passage à 48 équipes et par un tour de barrage intercontinental. 9 d'entre elles ont validé leur billet pour les 16e de finale, seule la Tunisie ayant échoué dès la phase de groupe. Mais au-delà de cette razzia collective, 4 sélections se distinguent par un vrai saut qualitatif dans leur histoire. Le Maroc, l'Égypte, la RD Congo, le Cap Vert. Le Maroc, confirmation au sommet, 4 ans après sa demi-finale historique au Qatar, le Maroc a de nouveau tutoyer le gratin mondial. Les lions de l'Atlas ont décroché
ont accroché le Brésil dès la première journée avant de dérouler jusqu'en quart de finale où ils se sont inclinés 2-0 face à la France, futur demi-finaliste, buteur Kylian Mbappé et Ousmane Dembélé. Le gardien Yacine Bounou a longtemps tenu la baraque, repoussant même un penalty de Mbappé. Le Maroc termine ainsi meilleure nation africaine et arabe du continent, seule sélection du continent à avoir atteint ce stade de la compétition, plus qu'un exploit isolé. Ce parcours confirme un statut désormais installé parmi les grandes nations de football mondial, avec un œil déjà tourné vers l'organisation du Mondial 2030. L'Égypte enfin au rendez-vous des phases finales. C'est sans doute la plus belle éclosion du tournoi côté africain, longtemps privé de résultats à la hauteur de leur réservoir de talent en Coupe du Monde. Les Pharaons ont d'abord tenu la Belgique en échec, 0-0, avant de sortir des poules, puis de franchir au tir au but face à l'Australie. 1-0, 4-2. Le premier tour à l'élimination directe. Une première dans l'histoire du pays à ce niveau de la compétition, saluée comme le symbole d'une nouvelle génération égyptienne capable de rivaliser sur la durée. La RD Congo retour fracassant après 52 ans d'absence. L'histoire à elle seule mérite d'être racontée. Les Léopards absents du mondial depuis 1974 sous le nom de Zaïre avaient dû passé par les barrages africains puis par le barrage intercontinental face à la Jamaïque pour arracher leur qualification. Une fois sur place, la RD Congo n'a pas fait de la figuration. Match nul, spectaculaire face au Portugal, 1-0 dès l'entame, puis qualification pour les 16e de finale où les Congolais ont longtemps tenu tête à l'Angleterre avant de céder 2-1 sur un doublé de Harry Kane. Un tour supplémentaire franchi pour la première fois de son histoire qui installe la RD Congo comme une valeur montante du football africain. Le cap vert, le conte de fées du plus petit pays engagé. Plus petite nation en superficie jamais qualifiée pour une Coupe du Monde, le Cap-Vert découvrait la compétition et n'a pourtant jamais semblé dépassé. Les requins bleus ont tenu en échec l'Espagne, 0-0 dès la première journée avant de se hisser en 16e de finale. En 16e de finale où ils ont donné une réplique héroïque à l'Argentine. Champion du monde en titre, ne s'inclinant qu'en prolongation, 3-2. Un parcours qui restera comme l'une des plus belles histoires du tournoi et qui place d'emblée le Cap Vert parmi les nations africaines à suivre pour les années à venir. Un cap franchi, la marche suivante reste à gravir. Et ces quatre parcours illustrent des progressions différentes mais convergentes. Confirmation de statut pour le Maroc, déblocage psychologique pour l'Égypte, retour triomphal pour la RD Congo, révélation pour le Cap-Vert. Reste qu'aucune sélection africaine n'a atteint le dernier carré de ce mondial 2026 et que des nations comme la Côte d'Ivoire ou le Sénégal, éliminées de justesse en 16e, nourrissent quelques regrets. Le continent progresse, mais la marche vers la demi-finale franchie une seule fois dans l'histoire par le Maroc en 2022 reste la prochaine frontière à conquérir. Donald Trump et Gianni Infantino font l'éloge du tournoi. Ça ne manquerait pas. On a vu un spectacle déplorable de ces deux zozos. Bon, mais comme nous dit la rédaction d'Africa News avec AFA, Donald Trump et Gianni Infantino font l'éloge du tournoi. Le président de la FIFA, Gianni Infantino, et le président américain Donald Trump se sont félicités vendredi de l'organisation de la Coupe du Monde de football, qualifiant, pas ce vendredi de la semaine passée, donc qualifiant l'édition 2026 de succès à deux jours de la finale du tournoi. Les deux hommes se sont exprimés lors d'une cérémonie à la Trump Tower, comme par hasard, de New York à côté du trophée doté
doré que le président américain prévoit de remettre au vainqueur de la finale opposant l'Argentine et l'Espagne. Et c'est ce qui s'est passé. On sait que Gianni Infantino n'hésite pas à se servir de à se transformer en serpillière pour Donald Trump, qui allègrement s'essuie les pieds et demande tout ce qu'il veut. On se rappelle de ce carton rouge qui a été éliminé, enlevé à ce joueur états-unien. Ça fait pitié, comme dirait l'autre. Gianni Infantino a une nouvelle fois rendu hommage à Donald Trump pour son rôle dans l'événement, affirmant que le tournoi avait rempli sa mission d'unir les peuples des quatre coins du monde. Le dirigeant de la FIFA louait les stades pleins et les milliards de personnes devant leur télévision. Le rêve américain, monsieur le président, est devenu réalité, a-t-il déclaré sous l'approbation de Donald Trump. De son côté, le président américain a salué l'un des plus grands événements sportifs de tous les temps avant de souhaiter bonne chance à l'Argentine et à l'Espagne. L'édition 2026 a été marquée par des soupçons d'ingérence de Donald Trump. Gianni Infantino s'est notamment attiré les foudres d'une partie du monde du football suite à la décision de la FIFA de lever la suspension du joueur américain Folarin Balogun après l'intervention de Donald Trump, champion du monde de football pour la dernière fois en 2010. L'Espagne, oui, a gagné et a affronté l'Argentine, on le sait. C'est déplorable avec tout ce qui s'est passé, avec le renvoi de cet arbitre, avec ce qu'on vient de parler, ce dont on vient de parler, pour parler bien français, la suspension du joueur américain Folarin Balogun qui a été enlevée, l'interdiction de visa à des spectateurs ou des soutiens des équipes national de pays africains et tout ce qui s'ensuit, le prix affolant des billets pour entrer au stade, toutes les dépenses qu'il a fallu faire pour ce mondial. Vraiment, si on se félicite, Gianni Infantino, il aime l'odeur du dollar, on sait que les caisses de la FIFA sont remplies et pour lui, c'est ce qui compte, moralité et tout le reste. Il se défile et vraiment, c'est déplorable. Mais il faut dire une chose, il est élu par les fédérations. Si les fédérations élisent quelqu'un comme ça et ils savent, ils connaissent de quoi il est capable et ils viennent après par derrière se plaindre, vraiment, c'est fait. Je me demande de qui se moque-t-on. C'est la question qu'on doit se poser. Parce que se plaindre de quelqu'un qui vous marche sur les pieds et vous prend comme ne tient pas compte de vos avis et venir après se plaindre, vous l'élisez une fois de nouveau, vous venez vous plaindre. De qui se moque-t-on, comme je le dis. C'est tellement énorme, c'est tellement énorme que, bon, voilà. Encore une histoire, la Fédération sénégalaise de football qui va régler son ardoise de 25 millions de francs CFA à l'hôtel des Lyons. Vraiment, cette fédération, on en parle beaucoup. Romain Molina, si vous voyez tout ce que Romain Molina, qui est bien informé, a raconté sur cette fédération, la guéguerre qu'il y a, les bisbilles qu'il y a au niveau de cette fédération, les primes qui ne sont pas payées, les contrats qui ne sont pas signés, l'argent qui disparaît, on ne sait pas comment, les dirigeants qui se gavent vraiment et qui ne s'occupent pas de cette équipe, c'est très malheureux, c'est malheureux, vraiment malheureux. C'est l'exemple même de fédérations qui vraiment sont là, ou de personnes qui sont là pour se sucrer, pour se gaver, vraiment avec l'argent d'une fédération, et ne pas s'occuper du football de leur pays, malgré les atouts, malgré les joueurs qu'ils ont. Et cette histoire
que nous raconte Sports News Africa vient encore illustrer ce que nous disons. Menacée de poursuites judiciaires, la Fédération sénégalaise de football, FSF, a finalement accepté de solder les comptes avec l'établissement hôtelier qui a accueilli l'équipe nationale féminine dans le cadre de sa préparation à la CAN féminine 2026. Le litige révélé par le quotidien L'Observateur touchait à sa fin. Après plusieurs jours de tension entre les deux parties, l'établissement reprochait à l'instance fédérale le non-paiement des prestations liées au séjour des Lions. La facture globale s'élevait à plus de 25 millions de francs CFA. Le départ anticipé de la sélection, sans accord préalable sur la prise en charge des frais déjà engagés, avait poussé la direction de l'hôtel à envisager une plainte formelle. Pour éteindre la polémique et éviter les poursuites, la FSF a tranché. Le retour à Dakar de son président Abdoulaye Fall, prévu jeudi dernier, donc, sera l'occasion de remettre un chèque à l'établissement afin de liquider définitivement cette créance. On voit bien que c'est pas que l'argent n'existait pas, mais il y avait une mauvaise volonté, une mauvaise intention. On ne voulait pas payer, on voulait faire des histoires alors que l'argent était là. La fédération, donc, sénégalaise de football attribue une partie de l'échec des Lions de la Teranga à la Coupe du Monde aux tensions avec leur désormais ex-sélectionneur Pape Thiaw. Voilà encore des histoires du côté des hommes. Ligue des Nations africaines, la proposition choc de Samuel Eto'o bientôt examinée par la CAF. C'est Louise Makoma Fargues de www.africfoot.com qui nous raconte l'histoire. Alors que la future Ligue des Nations africaines doit voir le jour en 2029, son format définitif n'est pas encore arrêté. Et une proposition portée par Samuel Eto'o pourrait bien bouleverser les plans de la Confédération africaine de football. Selon plusieurs médias africains, le président de la Fédération camerounaise de football a soumis une proposition au comité exécutif de la CAF visant à revoir en profondeur le format de la nouvelle compétition, la Ligue des Nations d'Afrique. Eto'o veut tourner le dos au découpage géographique. L'ancienne gloire des Lions Indomptables souhaite abandonner le découpage géographique initialement envisagé au profit d'un système basé exclusivement sur le classement des sélections à l'image de la Ligue des Nations de l'UEFA. L'objectif est de multiplier les affiches de très haut niveau dès les premières journées et relever le niveau global de la compétition. Trois divisions pour la Ligue des Nations à l'Africaine. Le projet du 9 prévoit une organisation en trois divisions. La première regrouperait les 12 meilleures nations africaines réparties en deux groupes de 6 qui se disputeront le titre. La deuxième division serait composée des équipes classées de la 13e à la 36e place, soit 24 sélections, tandis que les autres nations évolueraient au 3e échelon. Comme en Europe, un système de montée et de descente viendrait rythmer la compétition. Les deux derniers de chaque division seraient relégués, tandis que les deux meilleurs du niveau inférieur accéderaient à la division supérieure. La CAF va examiner le projet la semaine de sa proposition. D'après l'insider Mickey JNR, cette proposition figure bien parmi les principaux dossiers qui seront étudiés lors des prochaines réunions de la CAF dirigées par son président Patrice Motsepe, qui devrait aborder le sujet à l'occasion de la conférence de presse. C'était donc qui a eu lieu le 22 à Johannesburg, le 22 juillet donc dernier. Les discussions porteraient sur plusieurs autres réformes majeures, notamment la reconstruction d'une trentaine de stades dans les pays les moins développés du continent, l'adoption de nouvelles normes de sécurité pour les compétitions africaines, une éventuelle création de Ligue des Nations U17, U23, ainsi qu'une refonte possible des formats de la Ligue des Nations et de la Coupe de la Confédération.
Le calendrier des inscriptions des clubs aux compétitions continentales et les préparatifs de Cannes 2027 et 28 figurent également à l'ordre du jour. Le dirigeant reviendra aussi sur la performance des sélections africaines lors de la Coupe du Monde 2026. Reste désormais à savoir si la proposition de Samuel Eto'o convaincra suffisamment les instances africaines pour devenir le futur visage de la Ligue des Nations africaines. Nous verrons aussitôt que c'est sorti. Si nous avons le compte rendu de cette réunion du 22, nous vous en ferons part. Merci, chers auditeurs, d'avoir été en notre compagnie. D'ici quelques instants, ce sera l'agenda socio-culturel. Quant à moi, je vous dis, on se retrouve en septembre. Donc, une petite pause au mois d'août pour reprendre des forces. Et nous revenons en force au mois de septembre. Merci à Ned, à la technique. D'ici là, pliez. Mais ne rompez jamais.

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Bonjour chers auditeurs et auditrices et bienvenue dans l'agenda socioculturel de Sous l'arbre à Palabre. Chaque semaine, vous aurez l'occasion de découvrir une sélection d'activités et événements culturels pour vous divertir à Bruxelles et ses alentours, pour petits et grands, sans se ruiner. À la régie aujourd'hui, nous avons Fontaine, à la mise en réseau Yves Ledonou, à la rédaction, préparation et présentation Ned Ngoy. Diffusion, c'est toujours Radio Campus Bruxelles. Vous pouvez également nous suivre sur nos réseaux sociaux, Facebook et Instagram à Sous l'arbre à Palabre. Pour toutes vos questions, remarques et suggestions, n'hésitez pas à nous envoyer un mail à redactionsap@gmail.com. Alors on va commencer directement avec le premier événement, c'est la projection débat « Les mamans de l'indépendance ». À l'occasion de la Journée internationale de la femme africaine, la réalisatrice et documentariste sénégalaise Diabou Bessane sera présente à Bruxelles pour la projection de son film « Les mamans de l'indépendance » suivi d'un débat. Trop longtemps reléguées au second plan de la grande histoire, les pionnières de l'émancipation sénégalaise retrouvent leur voix. À travers ce documentaire, Diabou Bessane retrace le parcours de 17 femmes d'exception dont l'engagement a marqué l'accession du Sénégal à l'indépendance et ouvert la voie aux générations futures. L'événement s'articulera autour de la genèse de l'œuvre, des enjeux de transmission intergénérationnelle et des échanges interculturels entre l'Afrique et l'Europe. L'ambition affichée par la réalisatrice, connecter leur mémoire aux aspirations de la jeunesse. Et ça se passera le vendredi 31 juillet de 13h à 16h à la UN House. La UN House, c'est la maison des Nations Unies au numéro 37 boulevard du Régent à Mille, Bruxelles. Notez bien, à la maison des Nations Unies au numéro 37 boulevard du Régent à Mille, Bruxelles. Et pour plus d'informations, il y a une adresse email, la seule et unique, info.pluriel@gmail.com. info.pluriel@gmail.com. Et on continue cette fois-ci avec la 11e édition de l'Afrique en couleur 2026. Et oui, la 11e édition du festival Afrique en couleur arrive et elle va encore faire vibrer Bruxelles. Préparez-vous, le festival revient pour une 11e édition encore plus intense, plus festive et plus rassembleuse. Au programme, des moments forts, des découvertes, des rencontres, de la musique, des animations et surtout une ambiance unique sous le thème de la culture africaine à partager ensemble. Et la meilleure nouvelle, c'est 100% gratuit et ouvert à toutes et à tous. Parce que la culture, la fête et le partage doivent être accessibles à chacun. Le festival Afrique en couleur vous donne rendez-vous pour célébrer, vibrer et profiter sans limite entre amis, en famille, solo, tout le monde est le bienvenu. Alors bloquez la date, invitez vos proches et préparez-vous à vivre une 11e édition mémorable. Et cette fois-ci, ce sera pas au mois de juillet, ce sera le vendredi 28 août et le samedi 29 août. À Tour et Taxi, sur la place de la musique à Mille, Bruxelles. Notez bien, ça se passera le vendredi 28 août et le samedi 29 août à Tour et Taxi, sur la place de la musique à Mille, Bruxelles. Pour plus d'informations, vous pouvez aller sur le site web suivant www.terubi.be. www.terubi.be. T-E-R-O-U-B-I.be. Et on continue cet agenda avec le festival Théâtre Nomade par la compagnie Des Nouveaux Disparus. La 19e édition du festival Théâtre Nomade revient cet été à Bruxelles. Le grand rendez-vous estival des arts vivants de la capitale vous donne rendez-vous du 13 au 16 août 2026 dans le cadre magique du Bois de la Cambre. Ce n'est pas trop loin de notre radio. L'entrée est gratuite avec possibilité de soutenir le festival au chapeau. Au programme, plus de 30 spectacles, théâtre, art de rue, cirque, marionnettes, musique, etc., etc. Des animations pour petits et grands dans le souk associatif, un espace bar, une belle offre de nourriture et surtout des rencontres, des sourires. Et l'on espère beaucoup de soleil pour ce mois d'août. Ce sera du 13 au 16 août au Carrefour des Attelages
à 1050 Bruxelles, au bois de la Cambre. Pour plus d'informations, un site web, le www.théâtrenomade.be. Théâtre Nomade, c'est comme vous l'entendez, mais au pluriel, théâtrenomade.be. Et si vous aimez téléphoner, il y a un numéro de téléphone, c'est le 02 219 11 98. 02 219 11 98. Et on continue cette fois-ci avec une exposition, c'est le Wayward Sanctuaries. Wayward Sanctuaries, c'est une exposition collective dans laquelle des artistes explorent de nouvelles façons de se créer un foyer. Dans un monde en pleine mutation et marqué par l'incertitude, ils recourent à l'art, au rituel et à la spiritualité pour construire leur propre espace de lien, de résistance et d'espoir. L'exposition vous invite à réfléchir à la communauté, à la mémoire et au pouvoir d'imaginer collectivement de nouveaux mondes. L'exposition rassemble les œuvres de 15 jeunes artistes vivant et travaillant en Belgique. Oui, en Belgique. Élise El-Youssfi, Collins Schartz, Jeunabel Ouavas, Aya Kone, Evelyn Bumba, Joseph Palframa. Mais la liste est longue, donc je ne vais pas vous dire la liste des 15 artistes. Vous pouvez la retrouver sur leur site web, le site web de l'événement. Ça se passera au Kunsthalle Mechelen de Garage. Ça se trouve à Mechelen. Alors l'adresse, écoutez bien, c'est Onder den Toren, numéro 12 à 2800 Mechelen. Donc le lieu c'est Kunsthalle Mechelen, Kunsthalle K-U-N-S-T-H-A-L Mechelen. Le lieu de garage et l'adresse est Onder, O-N-D-E-R, Den, D-E-N, espace Toren, T-O-R-E-N, à 2800 Mechelen. Pour plus d'informations pour l'exposition Wayward Sanctuaries, l'adresse web est la suivante, kunsthallemechelen.be. Kunsthallemechelen.be. Alors, kunsthallemechelen.be, ça s'écrit K-U-N-S-T-H-A-L-E, Mechelen, M-E-C-H-E-L-E-N.be. Alors, nous allons marquer une petite pause dans notre agenda et nous reviendrons dans quelques instants.

Il est 16h13, nous sommes toujours dans l'agenda socio-culturel et on continue cette fois-ci avec Happy Life Festival. Bienvenue au Happy Life, un festival familial, inclusif et durable où l'on peut venir flâner, découvrir, créer, goûter, s'amuser ensemble. 70 exposants et des animations pour petits et grands. Créateurs et créatrices engagés, upcycling, shopping durable, dégustation et vente de produits locaux, animations, ateliers participatifs, musique, conseils, nature et jardin, expériences insolites. Ça se passera le 22 et le 23 août à Bruxelles, au numéro 347 de Tracer Swag à 1120 Bruxelles. Alors, c'est le 347 Tracer Swag. Tracer Swag, ça s'écrit T-R-A-2-S-E-R-S Weg, W-E-G. Weg, ça veut dire chemin en néerlandais. Et pour plus d'informations, il y a le site web, ça s'appelle fermenopilif.be. www.fermenopilif, la ferme Nopilif qui est bien sûr connue ici à Bruxelles. F-E-R-M-E, comme ferme, comme vous l'entendez. Nopilif, N-O-S. PILIFS.be. Il y a également un numéro de téléphone, le 02 262 11 06. 02 262 11 06. Et on continue cette fois-ci avec un festival de l'alimentation. C'est la 10e édition de l'Indian Food Festival Brussels. Alors préparez-vous à pimenter votre été, la Indian Food Festival Brussels est de retour pour une année marquante alors qu'elle célèbre 10 ans passés à faire découvrir l'âme de l'Inde au cœur de l'Europe. Alors rejoignez la Indian Food Festival Brussels pour un week-end inoubliable placé sous le signe des plaisirs des sens. Alors au programme, le meilleur de la cuisine indienne bien sûr, de la cuisine de rue qui fait grésiller aux spécialités régionales, des offres spéciales pour le 10e anniversaire, stand exclusif et animation surprise, spectacle en direct, rythme endiablé de Bollywood, danse classique et groupe de musique live, des ateliers interactifs avec tatouage au nez, séances de yoga et cours de découverte des épices. Ça se passera le 22 et le 23 août de 12h à 21h. Donc c'est au mois d'août, fin août, le 22 et le 23 août de 12h à 21h au Parc du Cinquantenaire à 1000 Bruxelles. Notez bien, ce sera au Parc du Cinquantenaire à 1000 Bruxelles. Pour plus d'informations, il y a le site web suivant www.indianfoodfestival.org. indianfoodfestival.org. Et on continue cet agenda. Ce n'est pas terminé, avec l'atelier danse et percussion africaine. Dans le cadre de Family Afternoon au pavillon de la verdure du parc du Cinquantenaire, Akofa vous propose un atelier danse et percussion africaine au sein du pavillon. Le pavillon, c'est le bâtiment qui est à côté de la mosquée, pour ceux qui connaissent le parc du Cinquantenaire. C'est la grande petite maison, grande ou petite, c'est comme vous le voulez. Ça se passera le mercredi 5 août de 14h à 17h pour l'atelier de danse percussion africaine au parc du Cinquantenaire et plus précisément au pavillon. Pour plus d'informations pour cet atelier, n'hésite pas à aller sur leur site web. C'est le www.lesmaisonsdequartier.be, www.lesmaisons au pluriel, lesmaisonsdequartier.be. Il y a également un numéro de téléphone, le 02 209 62 70. 02 209 62 70. Et on va terminer cet agenda avec des cours de capoeira. Envie de bouger, de vous défouler, de découvrir la culture brésilienne? Alors rejoignez Cecilia pour un cours de capoeira. Ambiance conviviale, sport complet et musique au programme. Zéro niveau requis. Venez comme vous êtes, tout le monde est le bienvenu. Les cours sont donnés, comme je vous l'ai dit avec Cecilia, tous les mardis de 19h30 à 21h. Le montant pour chaque cours est sur prix libre et conscient, bien évidemment. C'est tous les mardis de 19h30 à 21h au parc du Cinquantenaire, au numéro 15 à 1000 Bruxelles. Et l'entrée se fait par l'avenue de la Renaissance, pour ceux qui connaissent le lieu. Un numéro de téléphone pour réserver vos places, le 0490
14 22 75, 0490 14 22 75 et un site web, c'est la même que pour l'atelier de danse africaine, c'est le www.lesmaisonsdequartier.brussels, lesmaisonsdequartier.brussels, Brussels, B-R-U-2-S-E-L-S. Et voilà, l'agenda, c'est terminé pour aujourd'hui. Merci, chers auditeurs, de nous avoir suivis durant cette saison. On se donne rendez-vous à la rentrée de septembre. D'ici là, restez connectés pour la suite du programme dans un instant avec notre rubrique « Évoquis ».

0: Bonjour et bienvenue à tous dans Les Wookiees, un moment de détente, d'échange et de mise en lumière d'initiatives collectives ou individuelles des membres de la diaspora d'ici et d'ailleurs. Aujourd'hui, nous sommes en présence de notre invité Jason Itoma. Bonjour Jason.
1: Bonjour Ned, tu vas bien ?
0: Je vais très bien. Alors, Jason est originaire de la République très très démocratique du Congo et de l'Angola. Un parcours de vie parsemé de hauts et de bas. Une année scolaire exemplaire arrivée à la fin de ses études secondaires. Jason a dû interrompre ses études en cinquième année professionnelle en raison de problèmes familiaux. Quelques années plus tard, il a décidé d'entamer une formation en gestion d'entreprise, ce qui l'a conduit à créer sa propre société de services de propreté, Yann Toto. Et par la même occasion, devenir le nouveau concierge du quartier Matonge. Sa passion pour la boxe, la musique, l'escalade et la lecture témoignent d'un caractère déterminé et discipliné, des qualités qui pourraient bien mener ce trentenaire encore plus loin. Alors, Jason, voudrais-tu rajouter quelques infos te concernant que j'ai omis de transmettre à nos auditeurs, auditrices ?
1: Non, je ne pense pas, tu as tout dit.
0: Ok. Alors, en tant que jeune entrepreneur, comment tu fais pour démarrer ton entreprise de société de propreté ?
1: C'est bien exprimé. Comment j'ai débuté ?
0: Oui, exactement.
1: Ben, d'abord, j'avais commencé par bénévolat. Ça veut dire que j'ai grandi au quartier Matonge.
0: Oui.
1: Donc, j'avais vu que le quartier, il était assez sale. Donc, j'avais décidé de m'engager à nettoyer. Et j'ai proposé mes services au quartier, aux commerçants qui étaient dans la galerie. Et de là, on s'est convenu que je nettoie la galerie, et c'est de là que j'ai eu l'idée d'être indépendant et d'ouvrir ma propre société. Et donc là, je débute, et donc voilà.
0: Mais pour créer une entreprise, il faut un fonds. Comment tu as fait pour avoir ce fonds-là pour... Parce que ce n'est pas évident pour certains entrepreneurs pour trouver un budget pour créer sa propre entreprise. Comment est-ce que tu as fait?
1: J'ai économisé. Ça veut dire que j'avais des revenus dans le social et j'avais su économiser. Et c'est de là que j'avais décidé d'arrêter, d'avoir le chômage. Et je me suis lancé dans le nettoyage avec ces revenus-là.
0: Ok. Et ta société s'appelle Yann Toto. Qu'est-ce que ça veut dire, Yann Toto?
1: Ça veut dire la terre.
0: La terre, en quelle langue?
1: En Kikongo. Ce sont mes origines.
0: De quel pays ?
1: Du Congo. D'accord. Donc je voulais aussi représenter d'où je viens. Donc c'est pour ça que j'ai donné le nom de Yann Toto par rapport à mes origines et par rapport aussi en français vu que je suis belge.
0: Très bien. Et tu as dit que tu avais décidé de créer une entreprise, une société d'entreprise de propreté qui s'appelle Yann Toto. Mm-hmm. Et parce que tu as vu que c'était sale. Donc, c'était ça la première raison pour laquelle tu as décidé de faire cette entreprise. Et est-ce que dans cette entreprise, tu es tout seul ou bien tu travailles avec d'autres personnes vu que le quartier est assez vaste? Je ne dis pas non plus c'est super grand, mais c'est juste un quartier Matonge. Tu n'as pas tout l'espace d'XL, mais est-ce que tu travailles avec d'autres personnes?
1: Oui, je travaille avec d'autres commerçants qui m'aident. Et donc, moi, de base, je suis quelqu'un de très maniaque. Donc, quand j'étais à Matonge, et quand je voyais le quartier assez sale, ben, ça me faisait quelque chose. Donc, c'est pour ça, c'est de moi-même. Je l'ai fait d'abord pour ma communauté, et ensuite, je l'ai fait pour moi-même. Et comme ça allait avec moi, parce que je dis souvent que quand on fait un métier, on doit le faire avec amour. Parce que se réveiller le matin, c'est pas facile de se réveiller le matin pour faire quelque chose qu'on n'aime pas. Donc, moi, j'ai facile à faire ce que j'aime. Donc, c'est pour ça que j'ai décidé de faire ça. Et avec les autres commerçants, on s'entraide. On a fait une structure pour que le quartier que tout le monde a ses responsabilités, en fait. Pour pas qu'on soit comme avant, Ça veut dire qu'on veut faire évoluer le quartier tous ensemble et pas qu'une personne. Donc c'est pour ça, avec d'autres commerçants et d'autres 6 habitants qui habitent là-bas et qui se sont donné le bon vouloir de s'entraider.
0: Oui, quand j'ai lu ta mini-bio, mini-introduction, j'ai dit que tu étais concierge. Alors, concierge du quartier Matongué. Alors, comment est-ce que tu as fait pour postuler en tant que concierge du quartier Matongué? Ça ne se fait pas comme ça. Tu n'as pas déposé ton CV à la commune d'Ixelles. Comment ça s'est fait?
1: Comme je vous ai dit, en fait, c'est que à Matongué, avant, il y avait une structure. Et je pense qu'avec la nouvelle génération, il n'y a pas eu de transmission. Donc, ce qui a fait, il n'y avait plus de concierge. Il y avait un ancien concierge qui était là pendant des années, mais il n'était plus là. Et donc, moi, j'avais vu que c'était ça le problème, en fait, qu'il n'y avait pas de concierge. Et donc, je me suis proposé, comme je vous avais dit, que j'avais vu que le quartier, il était délabré.
0: Oui.
1: Et c'est pour ça que je me suis proposé. J'en ai parlé aux commerçants. Et c'est eux qui m'ont conseillé de devenir concierge. Et donc, voilà. Et c'est de là où je suis devenu concierge de la galerie Matongué.
0: Alors, tu as un poste important dans le quartier de Matongué, celui de concierge, comme tu l'as dit. En quoi consiste exactement ton travail? Est-ce que tu peux me dire à quoi ressemble ton rythme de travail habituel?
1: Le matin, je me réveille très tôt pour nettoyer la galerie. Et ensuite, comme je suis aussi en tant qu'indépendant, donc je propose mes services de nettoyage, donc tout ce qui est vitrine, tout ce qui est le lavage de sol. Et tout ce qui est aussi autres services de nettoyage que je propose. Donc c'est avec ça que je poursuis ma journée. Et être concierge, c'est pas juste pour la propreté, en fait. C'est maintenant que je viens de réaliser que c'est beaucoup plus, parce que faut être en contact avec les commerçants, faut être en contact avec tout le monde par rapport à la propreté et aussi par rapport à la sécurité, parce qu'ils ont des besoins dans les commerçants. Ils ont des besoins dont personne d'autre peut les aider, et c'est moi qui les aide. Et c'est là où je vois que concierge, c'est beaucoup plus de la propreté, c'est aussi de la communication, de la bonne entente. Des fois aussi, il y a des problèmes à régler, donc ça veut dire qu'il peut y avoir des disputes, et on va m'appeler en tant que concierge pour calmer la situation. Et par rapport aussi à la sécurité, il peut y avoir des problèmes de vol ou de bagarre. Et c'est à ce moment-là que j'interviens. Et c'est là où je vois que vraiment, que concierge, c'est pas quelque chose de facile. Et je respecte vraiment tous les concierges qui font ce travail-là, ce boulot-là. Parce que c'est beaucoup facile. Plus, c'est pas facile.
0: Est-ce que tu pourrais me raconter un conflit que tu as résolu? Parce que c'est pas évident, il y a différentes personnalités. Déjà, nous-mêmes, en tant que, comment dire, citoyens, enfin, on n'habite pas forcément dans le quartier d'Ixelles, mais on vient à la porte de Namur, il faut faire nos courses. Et il y a souvent, on voit de loin des conflits, mais ça ne nous concerne pas, nous, on vient juste faire nos courses. Est-ce que tu peux m'expliquer un conflit que tu as réussi à résoudre?
1: Il peut y avoir exemple par rapport aux coiffeuses. Par rapport avec les clientes. Donc, il y a une cliente qui va venir et elle s'est trompée de salon. Et par exemple, il y aura une coiffeuse qui va déjà commencer sa tête. Et à ce moment-là, moi, j'interviens pour calmer l'histoire, pour pas que ça va plus loin. Et je résous plusieurs solutions comme ça. Et comme un exemple d'une histoire qui s'est passée là, il y a 2 semaines, il y avait eu la pompe d'eau. Il y avait eu un arrivage d'eau dans les pompes d'eau d'incendie. Et donc j'ai dû régler ce problème là, ce litige, parce que ça a débordé dans toute la galerie, et il y avait les commerçants aussi et les personnes qui étaient là aussi, ils m'ont aidé, et on a su régler ce problème tous ensemble. Donc à chaque fois quand il y a un problème, c'est pas spécialement moi qui va le régler, mais c'est tout le quartier, parce que le quartier, comme je vous ai dit, on veut changer cette mentalité, on veut amener un nouveau vent. Donc c'est tout le monde qui règle le problème, mais moi, on m'appelle pour être la base, pour pas que ça déborde.
0: Voilà. Mais est-ce que tous les commerçants savent que c'est toi le concierge? Parce que, comment dire, est-ce que tu as une tenue spécifique pour quand s'il y a un problème, on sait te reconnaître pour aller vers toi?
1: Oui, la plupart des commerçants, ils le savent. Comme je vous ai dit, c'est d'abord dans la galerie. Mais j'exerce en fait dans la galerie Matongé, mais comme le quartier il est vaste, donc j'exerce aussi en dehors du quartier. Et donc là...
0: Quand tu dis en dehors du quartier,
1: quand je dis en dehors du quartier, ça veut dire en dehors de la galerie Matongé, je veux dire. Ça veut dire normalement... Mon rôle, c'est que dans la galerie. Mais comme je vois que ça va au-delà de la galerie, donc j'interviens aussi dans tout le quartier Matongé, d'en haut comme d'en bas.
0: Oui. OK. Et le quartier Matongé fait face à des perceptions d'insécurité, comme tu l'as dit, et des tensions liées au trafic de drogue, ce qui a conduit les autorités à le classer parmi les hotspots de surveillance renforcée. On se rappelle des interventions qui a impliqué près de 200 agents de police qui visaient le travail au noir et le trafic de stupéfiants. De nombreux commerçants et riverains avaient dénoncé ces méthodes disproportionnées, brutales et stigmatisantes pour le quartier Matongé. L'impact économique est qu'il y a eu

0: il y a des problèmes.
1: Ouais.
0: Et je pense que c'est pas de cette manière que ça peut résoudre tous les problèmes. Donc il y a plusieurs d'autres manières à résoudre certains problèmes. Et comme ça, je ne pense pas, parce que ça abîme un quartier qui est... toujours on met le quartier en avant par rapport à les choses qui se passent. Et je pense que les gens, ils nuisent le quartier par rapport à l'image du quartier. Et c'est ça le problème. Or que le quartier ne représente pas tout ce que vous avez dit par rapport à la délinquance ou le deal ou tous ces problèmes. Il y a autre chose, il y a de l'amour, il y a de la chaleur. Et les gens, ils savent qu'ils sont tous les bienvenus ici. Donc, par rapport à ça, je ne vais pas trop m'éterniser dessus.
1: Est-ce que tu vois une évolution ? Est-ce que tu as vu une évolution du quartier Matongé par rapport à il y a quelques années ?
0: L'évolution, non, je n'ai pas vu l'évolution. Parce que le quartier Matongé, il vient de loin, en fait. Parce que c'était un quartier... c'était un quartier où il y avait beaucoup de monde, il y avait beaucoup de magasins qui étaient au noir. Et donc, il y a eu un gros changement. Et donc, il y a eu une perte d'identité dans le quartier. Et je ne dirais pas que c'est une évolution. Je pense que c'est un retard pour notre communauté congolaise. Et donc, voilà. Et surtout pour l'identité du quartier Matongé, vu qu'il porte le nom... d'un quartier du Congo. Donc, je pense que c'est, pour moi, ce n'est pas une évolution. On est en retard. Donc, voilà.
1: Merci. Et alors, comme tu l'as dit, Matongé est associé à la communauté congolaise. Quel a été ton ressenti sur le dernier événement organisé par la commune d'Ixelles le 30 juin, le jour de l'indépendance de la RDC ?
0: La commune a très bien fait ça de faire cet événement-là. Pourquoi ? Parce que dans le quartier, comme avant, c'était un quartier réputé qui fait beaucoup d'événements. Et donc, le fait que dans le quartier, il n'y a plus beaucoup d'événements. Et donc, la commune, elle s'est décidée de faire cet événement. Et je pense qu'ils ont bien fait ça. Après, pour côté tout ce qui est politique, ça, je sais pas, c'est pas mon domaine. Mais cet événement, c'était aussi pour remettre la fresque de Monsieur
1: Chéri Samba.
0: Donc c'est une fresque qui est l'identité de Matongé, vu que elle était là bien avant même que certaines personnes soient nées et que moi-même je sois né peut-être. Donc c'était un bon moment de la part de la commune d'avoir remis ça, et il était temps parce que ça faisait quand même assez des années qu'on attendait le retour de la fresque de M. Chéri Samba, et donc voilà.
1: Et comment est-ce qu'on pourrait faire pour redynamiser ce quartier, à ton avis ?
0: Il faut se rassembler, en fait. Je dirais comme la devise de la Belgique, l'union fait la force.
1: Les associations, les habitants, ou bien...
0: Non, avec tout le monde, ça veut dire les commerçants, avec les riverains et avec les gens qui sont du quartier. Donc je pense qu'on doit tous se rassembler et d'aller de l'avant tous ensemble et de voir comment on peut faire pour faire évoluer les choses.
1: Et comment tu te vois dans 5 ans dans ton entreprise, Yann Toto ? Est-ce que tu seras encore là, ou bien tu laisseras la jeunesse s'en occuper et toi tu feras autre chose d'ici 5 ans ?
0: D'ici 5 ans, j'espère que le quartier il sera franchement déjà bien en avant. Et à ce moment-là, on pourra, comme vous avez dit, laisser la jeunesse. Parce que je pense qu'on doit... En fait, je pense que... On ne peut pas faire les mêmes erreurs qu'on a fait avec... nos aïeux, ça veut dire ne pas laisser de base pour la prochaine génération. Et pour moi, c'est ce qui s'est passé à Matongé, c'est que on n'a pas eu de base pour laisser la prochaine génération, pour quand ils viennent, mais ils voient qu'il y a déjà une structure pour pas qu'ils soient perdus ou pour pas qu'ils dévient d'autres chemins. Parce que c'est de ça que maintenant que nous devons faire, c'est que déposer une bonne structure, une bonne base pour que j'espère dans 5 ans que je puisse faire autre chose, me concentrer à autre chose et que le quartier soit

0: entre de bonnes mains par la jeunesse. Et donc voilà, et donc c'est dans 5 ans, j'espère que je serai peut-être toujours là, mais je ferai autre chose pour me concentrer à autre chose. Et j'espère qu'il y aura la jeunesse qui vont prendre le relève par rapport, pas que à la conciergerie, mais à tout ce qui est au quartier, à notre communauté congolaise. Voilà.
1: Il y avait une question que j'ai oublié de te poser en tant que concierge du quartier Matongé. Tu ne travailles pas là toute la journée, c'est pas H24. Quel est ton horaire? Tu travailles du matin jusqu'à 15h et puis après tu reviens le lendemain? Parce que c'est très dense ce quartier-là. Il y a toujours quelque chose à faire là-bas.
0: Oui, en fait, moi je m'étais donné un programme, c'est que je viens le matin et je viens le soir à Matongé. Et entre-temps, quand je ne suis pas appelé, comme je vous ai dit, je propose d'autres services en dehors du quartier. Oui. Et entre-temps, quand je ne suis pas appelé, ben je reste à Matongé pour aider ou faire la surveillance en tant que concierge. Et donc, ça peut arriver où des fois, je ne suis pas appelé, que j'ai terminé tous mes services en dehors de Matongé et que je peux passer aussi toute une journée là-bas. Mais mes journées là-bas, comme je vous ai dit, ce sera la propreté, la sécurité, la bienveillance de la galerie, la bienveillance du quartier. Et donc voilà, pour qu'il y ait un calme et une harmonie saine au quartier.
1: Alors, comment est-ce qu'on peut faire pour te contacter si on veut te soumettre des idées pour améliorer le quartier ou bien pour d'autres raisons?
0: Comme je vous ai dit, j'ai un Facebook, c'est Service Propreté Yann Toto, où on peut me contacter. Il y a mon numéro et j'ai aussi mon
1: Instagram.
0: Non, j'ai pas Instagram.
1: TikTok.
0: J'ai pas TikTok. Je fonctionne que avec mail et Facebook. Oui. Et oui. Aussi, je suis dans la galerie. J'ai une tenue spéciale, comme je vous avais pas répondu. J'ai une tenue spéciale qu'on peut me reconnaître. J'ai un t-shirt fluo. En bas vert, et derrière, c'est écrit « Concierge Matongé ». Donc, c'est comme ça qu'on pourra me reconnaître, même sur place ou
1: Donc, est-ce que tu peux nous rappeler aux auditeurs ton Facebook?
0: Je vais vous dire tout de suite, désolé. Service Propreté Yann Toto.
1: Service Propreté Yann Toto. Oui. Y-A espace N-T-O-T-O. Alors, il est, 16h40, c'est la fin de notre rubrique Ewuki avec Jason Itoma, fondateur de la société Service de Propreté Yann Toto et concierge du quartier Matongé. Jason, merci d'avoir répondu positivement à mon invitation quand même.
0: Et merci de m'avoir invité.
1: Mais de rien. Je te souhaite une belle évolution pour ton entreprise et ton travail en tant que concierge du quartier Matongé parce qu'il y a beaucoup, beaucoup de travail encore à faire.
0: Merci beaucoup.
1: Alors, chers auditeurs, auditrices, merci pour votre écoute durant toute cette saison radiophonique. On se retrouve à la rentrée le 6 septembre exactement pour un nouvel Ewuki. Et d'ici là, restez connectés encore aujourd'hui pour la suite du programme En Musique concocté par Fontaine sur le 92.1 FM et le www.radiocampus.be.

Oui, c'était Friendzone de Sike. Nous vous proposons maintenant un voyage dans le passé. Nous allons vous faire découvrir un groupe qui vient du Ghana, un groupe des années 60, un groupe des années 60-70. Un groupe de high life. Nous sommes du côté du Ghana et ce groupe a pour nom Rambles International. Les morceaux de Rambles International ont longtemps tonné au moment des fêtes du côté du Ghana, du Togo et dans la région de l'Afrique de l'Ouest. Vous savez que l'afrobeat que nous occultons aujourd'hui vient de l'évolution de ce high life et nous vous proposons de découvrir ce high life à travers Rambles International, groupe venant du Ghana, groupe de high life des années 60-70. Le premier morceau que nous allons écoutez, a pour titre Dodi, sois courageux. Oui, c'est le titre, sois courageux. On peut traduire Dodi ainsi, sois courageux. High Life Ramblers, Dodi.

Eh oui, je vous rappelle que vous êtes sur Radio Campus 92.1 FM, 17h dans nos studios. Vous êtes à l'heure de votre émission sous l'arbre à Palavre. Dernier virage, nous sommes à la découverte d'un groupe de High Life qui vient du Ghana, groupe des années 60-70. Et qui a fait beaucoup, beaucoup, beaucoup, beaucoup. Nous découvrons ces morceaux phares et nous venons d'écouter Alomé Manon. Alomé Manon qui veut dire « C'est dans le sommeil que je serai », entre autres. « C'est dans le sommeil que je serai quand la grande faucheuse viendra et je serai là-bas et je partirai tout doucement, tout tranquillement. » C'est de ça que parle cette chanson. On avait commencé par Dodi. Dodi qui est un conseil. Sois courageux parce que tout ce qui arrive dans la vie, tu dois pouvoir y faire face. Eh oui, il faut du courage pour y faire face. Nous continuons toujours la découverte à travers ces morceaux. Ramblers, Ao Danier, on peut traduire ça par Ao ma maman, quelque chose comme ça, oui, Ao ma maman. C'est le titre Ao Danier que nous allons écouter.

Les Rambles Sagbeveniao, oui, les histoires, les choses de la vie. C'est ça, le style a un peu changé, si vous avez remarqué. C'est le style un peu fanfare que l'on retrouve dans les cérémonies du côté du Ghana, du Togo, même de la Côte d'Ivoire, la fanfare de ce côté, avec les cuivres qui sont présents. C'est le style de cette chanson. Nous avions écouté Serwa Akoto. Et nous venons d'écouter Mie Agbenya Nuela. Oui, c'est les choses de la vie. Il raconte les histoires de la vie. Avant ça, on avait écouté Ao Daniel qui rend hommage à sa maman ou aux mamans qui sont parties. Il disait, tu es parti sans avertissements et tu nous manques. Tu es parti sans laisser de message. Quand tu étais là, c'est toi qui réglais tous mes problèmes. Tu étais à mes côtés. Tu m'accompagnais. Maintenant que tu n'es plus là, où est-ce que je peux te trouver? Quand est-ce que je vais te trouver? Et c'était le sens de cette chanson. Si vous voyez le sujet, ce sont les choses de la vie, ce qui peut arriver. Le bonheur, le malheur, la perte de l'être, etc., etc. On peut dire que c'était un peu la philosophie de tous les jours. Et nous continuons toujours avec les Ramblers. Le morceau que nous allons écouter, c'est Néné. Le morceau s'intitule Néné.

Eh oui, chers amis, c'est ce voyage dans le passé qui clôture notre périple de la saison et nous vous disons au revoir, bon repos, de très bonnes vacances. Nous nous retrouvons le 6 septembre. Merci, merci, merci d'avoir été à notre compagnie. Dans quelques instants, ce sera le tour de Khalid. N'oubliez pas les autres émissions de Radio Campus, les émissions ou l'émission africaine de jeudi. Ciao, ciao, bye, bye.

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Tu es bien du côté du Music Radioactive Show. Khalid au micro, mix only vinyls depuis plus d'une heure et demie, que du classic shit, old shit, 90s shit, rap en français plus high que jamais. Toi-même tu sais, et bien sûr c'est pas fini.

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diffuser quoi de Active Show, comme ça tu sais, n'hésite pas à partager car plus on est et mieux ce sera bien évidemment. Et dans les prochaines minutes, focus qui continue par rapport à ce festival qui arrive là maintenant, à savoir le festival Esperanza le week-end prochain et Reggae Hill aussi d'ailleurs le week-end prochain. Reggae Vibes, rap et autres velléités dans les prochaines minutes. New tracks, car la formule est toujours la même. Old and new sheets, but only classic sheets. Ça continue de plus belle. Khalid au micro, Music Radio actif. 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

Louisa fera partie de la très belle programmation de Esperanza Festival 31, 1er et 2 août prochain.

Louisa fera partie de la programmation du samedi 1er août. Soleil bleu dans vos oreilles avec Bleu Soleil. N'hésitez pas à aller checker celle-ci et beaucoup d'autres, dont Bia Ferreira, qu'on écoute à l'instant avec Améfrica. America, Africa, tu l'as compris, le jeu de mots. Accompagné.

Biaferreira, qui sera le samedi 1er du côté d'Esperanza sur la scène Jardin. Restons sur le samedi 1er, restons sur le reggae. Jesse Tech sera aussi présent le samedi 1er sur la scène Jardin. On s'écoute Bundy Ganja avec Harry Itis.

sera présent du côté de la Seine-Jardin samedi 1er. D'autres puissances du reggae comme Bia Ferreira et Negmaro seront présents ce jour-là. Passons au 2 août avec Rokia Traoré qui sera présente et qui n'est pas souvent présente sur le territoire. On écoute Il est de celle-ci. Kanane ni sogo ya kuma fonye.

Il est où? Rokia Traoré, vous êtes où? Vous êtes du côté de Music Radioactive, sur Khalid au micro. Rokia sera, elle, du côté d'Esperanza Festival. Ce sera le samedi 1er ou le dimanche 2? Je crois que c'est dimanche 2, il me semble, dans mon calcul. Rokia qui ne vient pas souvent par chez nous et que vous devez d'aller voir. Et d'ailleurs, vous devez d'aller tout simplement vous bouger du côté de l'Esperanza Festival, ne serait-ce que par la richesse de la programme dans tous les sens, qu'elle soit musicale, qu'elle soit par rapport au stand-up, qu'elle soit par rapport au côté socialement engagé, les débats, tout ça, les DJ. N'hésitez pas.

super contents feront partie de l'aventure. Ils seront le premier. Le premier route du côté de la Seine, Nova.

sur cette même scène, le même jour, le 1er août, il y aura Ibi Bio Sound Machine, Article 15 entre autres, et Anna Franco. Anna Franco qu'on écoutera tout à l'heure, Anna Franco Electrico. Je précise, dans les prochaines minutes, il y aura Melina, il y aura Yora, il y aura Sila et Furax, et il y aura surtout de l'Esperanza, de l'Esperanza.

Il y en a pour tout le monde et pour tous les moods. Je rappelle que, entre autres, dans ce qu'on appelle la turbine, c'est place au DJ. Entre autres, le vendredi 31 juillet, ce sera le crew Tropical Gypsies qui seront présents en mode séparé et en mode au complet, du début d'après-midi jusqu'à fin de soirée. Il y aura aussi le côté théâtre, le côté stand-up qui sera représenté. Il y aura aussi pas mal de débats, de projections. Entre autres, le samedi 1er, ce sera l'écologie qui sera représentée avec entre autres My Man Thomas Jean et son film, son documentaire Res Nullius.

0: Nina sera sur la scène Nova, juste après Radio Gaza et avant Cochin Moon. Le dimanche de août, il y aura d'autres belles voix, comme celle de Rokia, mais aussi celle de Yoa. À surveiller. Et pour le côté agité, je vous laisserai avec La Nina Toucan et d'autres groupes qui savent y faire. Et Orion Bellevoix, j'ai oublié Nsango, qui sera elle aussi le dimanche de août, mais du côté de la rugissante. N'hésitez pas à aller checker le programme au complet du côté d'esperanza.be avec les horaires, avec tous les détails et du coup à prendre votre ticket en fonction du jour que vous préférez. Ou peut-être prendre les 3 jours tout simplement. Parler de Yoa, on va poursuivre avec elle 2013. Elle sera au jardin, aux alentours de 17h.
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Et je vous parlais de voyage il y a quelques secondes. Eh bien, ces salmômes que sont Scylla et Furax vont aussi vous faire voyager à leur manière. Ils seront le premier jour, le 31, du côté de la scène principale, il me semble, à savoir la scène jardin. Et ça va faire très très très mal. Très très très mal. Toi-même, tu sais.

0: deux salmons viendront clôturer la scène jardin le premier jour du festival. Ça va faire très très très mal aux alentours de 23h45, autant dire que ils vont foutre le feu. Barberousse, Barbarossa, Furax, Barbarossa, Scylla, SCY. Aïe aïe aïe, pour les avoir vus à Dour, je peux te dire que ça fait très très mal.
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0: 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Ce même jour, sur la même scène, il y aura Ino Casablanca, Meriem, Aboul Wafa ou encore Lia Kali, autant dire que ce sera chaud, chaud bouillant.

faire danser le samedi 1er sur la scène Nova. Elle sera juste après Hyper Content et juste avant Ibi Bio. Autant dire que ça va être une scène très très agitée, cette scène Nova. Amateur de déhanché, vous êtes le bienvenu par là-bas.

Restons sur la Nova, mais avançons d'un jour, même de deux d'ailleurs. Non, d'un jour. Le 31, Total Hip Replacement seront à la Nova. Ce jour-là, juste après Nena Planeta et avant ML, et on s'écoute Rewind.

On continue avec Graffiti, le titre Burnout. Elles seront présentes à la Rugissante, ce sera le samedi 1er pour clôturer celle-ci. Et autant dire que ça va être du gros son. Du gros son. Électronique, agité, comme il se doit.

0: Ce même jour, le samedi 1er, sur la même scène.
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0: À Don't Clean House.
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0: Baraka Kings.
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0: tapas dans tous les sens. Tu seras bien servi, il y a de quoi faire, il y a de quoi faire. Et entre autres, vendredi, je te conseille d'aller voir Maddy Street du côté de la rugissante. On s'écoute Big Dreams de celle-ci.
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3 jours de voyage, 31 juillet, 1er août et 2 août, Esperanza Festival. Il vous invite à découvrir des artistes dans tous les genres musicaux.

côté électro agité avec une pincée de rap, ça représenté par Maddy et Graffiti. Entre autres, le côté pur rap par Scylla, Furax, Deuxel, le côté fusion Maghreb et autres avec Nino Casablanca, le côté latin avec Lia Kali, reggae avec entre autres Neg Marron, mais aussi Chessy Deke, beaucoup de choses.

Supercat qui était censé être à Reggae-Kill mais qui finalement a annulé. Supercat qui à une époque lointaine, c'est-à-dire un peu plus de 10 ans, était à Reggae-Kill. Vous pouvez aller voir sa performance en 2015 sur YouTube. Supercat qui a été remplacé par Bennyman, mais moi je pourrais pas passer Bennyman à la place de Supercat, c'est pas possible, c'est pas possible. Dans les prochaines minutes et pour cette dernière ligne droite, on va se glisser vers différents actes, performances, performeurs de ce Reggae Kill Festival qui a lieu plus ou moins en même temps que Esperanza, puisqu'il commence un jour plus tôt, du coup il finit un jour plus tôt. Ce qui veut dire qu'il commence le jeudi 30 pour finir le samedi 1. Et dans les prochaines minutes, Joe York, Entourloupe et Queen Omega, The Gentleman, Dub Club, Dana Kill, mais aussi Shy et Fix, toutes ces personnes, ces belles personnes seront présentes lors de ce Reggae Kill Festival du côté de la ville de Kill, du jeudi au samedi, du jeudi 30 au samedi 1er août. Et on commence avec Anthony B qui sera le jeudi

vraiment ça. Music Therapy, Music Free My Soul, Anthony B qui sera avec Toledo le jeudi 30 pour les amoureux de reggae. Commencez par Reggae Hill avant d'aller à Esperanza. Parce que le jeudi 30, il y a du beau, il y a du lourd. Dana Kill, Shai Fix, le reggae représenté, le reggae roots est représenté, le côté drum and bass est représenté. Il y aura aussi Gentleman's Dub Club et évidemment pas mal de sound system, comme toujours à Reggae Hill. Un premier jour bien fourni pour bien commencer. Et si vous aimez les belles voix, n'hésitez pas à passer par là-bas pour voir Mr. Joe York, bien sûr.

Ce festival qui se déroule dans la ville de Kiel depuis un paquet d'années maintenant, et il y aura aussi Entourloupe et Queen Omega. Le même jour. Ce qui veut dire qu'il y a une possibilité qu'il fasse ce track-là. Ce track-là, I Feel Live.

le même jour, à des heures différentes, certes, mais le même jour, du côté de la Gold Stage, le vendredi 31 juillet, Queen Omega et l'Entourloupe.

Ce même jour d'ailleurs, il y aura Benny Mann qui remplace Supercat. Il y aura aussi Holly Cook, Mystic Chami, Sista Aisha et bien d'autres.

chers amis, moi j'ai envie de vous dire see you next Sunday. Tout doucement, on va vers la fin. Encore un, peut-être deux morceaux, on va voir. On va voir. Next Man, mais surtout Gentleman's Dub Club, see you next Tuesday. Gentleman's Dub Club qui seront le premier jour de Riggy Hill, avec aussi en leur compagnie, le même soir, un certain Shy Effects. On l'écoute un instant, accompagné de Chronix.

Bye bye bye. Dernière ligne droite. C'était Music Radio Active Show. Toi-même, tu sais, Khalid au micro. Et dans cette dernière heure, on a parlé d'Esperanza Festival de Reggae Kill.

sortie de cours. Sache que j'ai consacré quasiment 2 heures en mode rap en français plus high que jamais, 90s et début 2000, Only Vinyl Selecta. Et que pour la dernière heure, c'était en mode Esperanza et Reggae Kill. N'hésite pas à aller checker les liens qu'il te faut pour aller réécouter l'émission. Mon compte Insta, tu le connais, Khalid Music Radioactif, K-H-A-L-I-D, Music M-U-S-I-C, Radioactif. Tu tapes ça sur Insta, tu me trouveras par là-bas, du côté de ma bio, les liens pour réécouter l'émission, pour la playlist, pour tout ça, pour tout ça.

différentes sessions freestyle. Et d'ailleurs, je te rappelle que tu peux aller les retrouver là aussi, entre autres du côté du compte associé sur Insta, Freestyle Radio.

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0: selon moi, l'humanité, on termine l'époque antique de notre histoire. 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
1: Puis
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1: Avec la surpopulation.
0: Ah non, attends. 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